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1: Ici Florence Aquilina et voici vos infos M105. En cette 13e journée de la campagne électorale, la Coalition Avenir Québec a annoncé son intention de conclure un pacte forestier si elle est reportée au pouvoir. De passage à la TUC, la chef Christine Fréchette a d'ailleurs souligné l'importance de redonner le pouvoir aux régions dans la gestion des forêts. Paul Saint-Pierre Plamondon, pour sa part, accuse le gouvernement Carney d'ignorer le Québec dans la guerre tarifaire avec l'administration Trump. Le chef libéral Charles Milliard promet plutôt d'ajouter 1000 ressources spécialisées dans les écoles publiques du Québec, et ce, dès la prochaine rentrée scolaire. Le Parti conservateur, maintenant, a présenté une série de promesses en santé qui visent à redonner du pouvoir aux établissements et à remettre le patient au centre du système. En terminant, Québec solidaire qui propose de mettre en place ce que le parti appelle une provision Trump de 2 milliards de dollars pour soutenir financièrement les entreprises québécoises directement touchées par les taxes douanières américaines. Et terminons à l'échelle locale pour vous parler plus précisément d'Eastman qu'il ne va pas renouveler son entente de loisirs avec la ville de Waterloo. En cause, une hausse importante des coûts réclamés par Waterloo pour maintenir l'accès aux activités sportives de ses citoyens. La facture passerait d'environ 2 300 $ à 20 000 $ par année. Waterloo qui justifie cette augmentation par la forte hausse du nombre de jeunes d'Eastman inscrits à ses programmes, notamment au hockey. Alors voilà, c'était l'essentiel de vos infos, détails, autres nouvelles, comme d'habitude, au m105.ca.

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1: Ici Florence Aquilina et voici vos infos M105. Alors qu'Ottawa impose des contre-tarifs, Québec veut plutôt miser sur l'achat local. Les mesures d'achat local mises en place par le gouvernement Fréchette injecteront 1,5 milliard de dollars supplémentaires sur une période de 4 mois dans l'économie québécoise. Alors hier soir, le Conseil des ministres a adopté un décret pour que l'État réserve des appels d'offres aux entreprises ayant un établissement au Québec et au Canada. On pourra aussi exiger que les biens soient produits et transformés ici et même accorder une marge préférentielle de 15% selon la valeur ajoutée québécoise ou canadienne. Ce matin, d'ailleurs, la première ministre Christine Fréchette qui a fait savoir que ces mesures pourraient générer des investissements supplémentaires de 1,5 milliard de dollars dans l'économie québécoise. À l'échelle régionale, en terminant, l'Expo de Brome, qui soulignait sa 170e année d'existence la fin de semaine dernière et qui a accueilli cette année un nombre record de 42 000 visiteurs. Il s'agit d'ailleurs d'une hausse de 2 000 visiteurs par rapport à l'an dernier. Fondée en 1856, cette tradition perdure grâce à ses 300 bénévoles, comme le souligne Lisa Payne, porte-parole de l'Expo, auprès du service de nouvelles de M105. Parmi les faits saillants de cette édition, Madame Payne, qui souligne notamment le concours de citrouilles remporté avec un spécimen de 135 livres, ainsi que le spectacle des Martin Brothers, finalistes de Canada's Got Talent. En terminant, le virage vert entrepris par l'organisation a également mené à l'implantation d'un service de navette. Alors voilà, c'était l'essentiel de vos infos, détails, autres nouvelles, comme d'habitude, au m105.ca.

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2: Le matin, ça commence bien au 189 jusqu'à 8h30 dans M105 le matin.
3: Non, mais parle-moi de ça, une semaine où est-ce que la deuxième journée, t'es déjà rendu au milieu de ta semaine. Bienvenue dans M105 le matin, on est mercredi le 9 septembre.
4: Je m'en laisse à tous les semaines, moi.
3: Oui, hein?
4: Oh que oui.
3: Mais à un moment donné, tu serais comme rendu désabusé de
4: non.
3: Tout ça, tu comprends?
4: Oh non, oh non. C'est parce que le problème, c'est que le mardi deviendrait le lundi, tu sais.
3: C'est ça, exact.
4: Ouais.
3: Tu comprends?
4: C'est lundi quand
3: ouais,
4: tu l'as vu, c'est le vendredi.
5: Wow.
4: Pense-y. Prenez votre temps, là.
5: Quatre jours, ça serait bien correct.
4: Pas sûr, j'ai eu le goût
3: de m'assiner. Moi non plus, ça commencerait mal, l'émission.
4: Ouais, c'est vrai.
3: Comment ça va, les petits garçons?
4: Ça va bien.
3: Oui, ça va bien.
4: Oh, oui, il y en a qui font de l'esprit de bassine, mais bon, ça va bien.
3: Bon, hey! Ça. Vous êtes vous couché un petit peu plus tard hier. Moi, hier, j'étais au Palace pour le lancement de la programmation.
4: Ah, ouais.
3: Ouais, je vais vous en reparler. Puis l'équipe du retour à la maison était là. Et l'émission était en direct. C'était vraiment bien, bien, belle fun. Il y avait beaucoup de monde. C'était plein, plein, plein. Vous, votre soirée hier?
6: Je regardais les nouvelles.
3: C'est correct.
6: Ah ouais, c'est parce qu'avec ce qui se passe, là, c'est faux.
3: Ouais.
4: Moi, j'ai fait des lunchs.
6: Ah ouais?
4: J'ai
6: fait des lunchs.
4: Fun. C'est mon activité à tous les soirs.
3: Bon, là, Martin, là. On s'en est déjà parlé.
4: Je sais, non, ouais. J'ai commencé.
3: Ils sont rendus grands, là.
4: Je sais, mais.
3: C'est une soirée
4: pas installée encore.
6: Mais on dit pas ça, là. Moi, ma blonde, là, le jeune, il a 18 ans, il est arrivé hier. Il a fait souper à 7h30. J'ai fait, voyons.
3: Nancy.
6: Nancy, il y a 18 ans, là.
4: Il a payé comme moi.
6: Moi, oui.
3: Bon, okay, ça y est, c'est parti.
4: Salut, Nancy.
6: Ouais, c'est ça.
3: Es-tu couché?
6: Elle est couchée.
3: Ah, OK, parfait. On la salue quand même. Ça, même ça fait des beaux rêves.
4: Ah, c'est ça. Moi aussi, c'est pour ça.
6: Bon, c'est parti.
3: Bon. Hey, on va aller vers l'actualité, si vous le voulez bien. On va commencer cette journée en parlant de ce bilan de la 13e journée de campagne électorale.
6: Ben oui, c'est l'escalade des tensions avec les États-Unis qui a teinté cette 13e journée hier de campagne. La porte-parole de Québec solidaire, Ruba Gazal, qui a proposé une provision de 2 milliards de dollars pour aider les entreprises touchées, tandis que le chef péquiste Paul Saint-Pierre Plamondon lui a dit craindre les effets des contre-tarifs canadiens sur le Québec. Du côté des conservateurs, Éric Duhaime, le chef, s'est pour sa part tourné vers le premier ministre fédéral Mark Carney. Il a pressé de conclure une entente avec les États-Unis. La chef caquiste Christine Fréchette, elle, a proposé un pacte forestier avec une révision du régime forestier. Et le chef libéral de Charles Milliard, oui, a pour sa part fait campagne sur l'éducation. Là, il a promis, il était du côté de Sherbrooke, il a promis 1000 ressources spécialisées de plus dans les écoles publiques. Alors, aujourd'hui, comment ça se passe? Christine Fréchette de la CAQ sera en Montérégie, Saint-Hilaire, entre autres, et Belleuil par la suite. Charles Milliard, lui, est du côté de Québec, fera une annonce sur l'efficacité de l'État. Paul Saint-Pierre Plamondon fera un point de presse sur l'accès à la propriété un peu plus tard ce matin. Et Éric Duhaime, lui, s'adressera à la presse ce matin sur le coup de 10h30. Pour ce qui est de Mme Ruba Gazal, eh bien, on n'a aucun itinéraire pour elle aujourd'hui. Je vous parle de l'Expo de Brome qui soulignait sa 170e année d'existence la fin de semaine dernière et on a accueilli un nombre record de 42 000 visiteurs. Il s'agit d'une hausse de plus de 2 000 visiteurs par rapport à l'an dernier. Alors, fondée en 1856, cette tradition perdure grâce à ses 300 bénévoles, comme le souligne Lisa Payne, qui est porte-parole de l'Expo. Et il y a plusieurs visiteurs, là. Pour plusieurs visiteurs, l'événement est devenu un rendez-vous annuel incontournable entre amis et famille. On l'écoute.
7: Oui, je pense que oui. Des belles histoires, vraiment. Il y a du monde que tu peux croiser. Moi, ça fait 52 ans que je viens avec mon mari. On amène les petits-enfants. Puis, c'est vraiment beau à voir. Les exposants, il y en avait qui, ça faisait 60 ans qu'ils venaient à l'expo avec leur vache. C'était vraiment... Les histoires de même, je trouve ça très touchant.
6: Alors, parmi les faits saillants de cette édition, Mme Payne soulignait notamment le concours de citrouille remporté avec un spécimen, attention, de...
3: Ah oui, j'ai entendu.
4: Je l'ai vu 119 livres.
6: On me dit 135.
4: Moi aussi, j'avais écrit 119, ça ben écoute, okay. Tant mieux, c'est 135.
3: C'est peut-être l'autre à côté, là.
4: Non, c'est difficile à voir. C'est difficile à manquer une citrouille à 119 livres.
3: Mais c'est le genre de citrouille dans lesquelles tu peux faire une course de citrouille, là.
4: Tu peux la gaspiller pour ça.
6: Voilà. Alors, le virage vert entrepris par l'organisation a également mené à l'implantation de services de navettes utilisés pour la première fois par plusieurs visiteurs. Ben, c'est un service qui a permis aussi de répondre aux enjeux de stationnement causés par, justement, l'augmentation de l'achalandage. Et puis, je termine ce bulletin avec le président américain, qui a signé hier soir de nouveaux décrets pour bloquer l'importation de certains produits canadiens, comme les motos, l'alcool et certains produits laitiers. Je vous en parle un peu plus tard. Voilà pour les nouvelles. 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
4: On va parler sport. US Open hier à New York, on surveillait ce qui se passait. Il y a eu des surprises, comme Carlos Alcaraz, qui a été éliminé en quart de finale par Ben Shelton. Ça s'est fait en 5 manches hier.
6: Carlos?
4: Oui. Et puis, Francis Tiafoe fait quelque chose de pas pire aussi. Il perdait 2-7-0 face à son compatriote américain, Alex Michelsen. Eh bien, il a gagné les 3 suivantes pour remporter le match. Une affaire de fou. Shelton et Tiafoe ont rendez-vous en demi-finale. Chez les dames, Arina Sabalenka et Jessica Pegula, les deux ont travaillé fort pour finalement prendre rendez-vous l'une avec l'autre pour l'autre demi-finale chez les dames. Aujourd'hui, on va surveiller Alexander Zverev. Et chez les femmes, Elena Rybakina et Coco Gauff. Baseball majeur, selon le réseau ESPN, il y a 6 villes qui seraient en lice pour une possible expansion, dont Montréal. Est-ce que les Expos seront de retour? Les autres villes sont Salt Lake City, Nashville, Raleigh, Portland et Orlando, toutes des villes américaines. Et je termine avec le cosmos masculin de Granby. Vous vous souvenez, Michel Tassin nous avait parlé de cette finale que le cosmos jouait là du côté du Stade Montréal à Laval. Ça, c'est le Stade des Roses et du FC Supra là, pour avoir sa place en LS Pro Ligue 2. Défaite amère en deuxième période de prolongation, 2-1 en finale face au West Ottawa Soccer Club. Malheureusement, il va falloir tout recommencer à zéro pour le Cosmos qui va reprendre l'an prochain en Ligue 3. Tu peux pas passer plus proche que ça quand tu perds en deuxième période de prolongation, là. Uh-huh. Je dis période, là, c'est plus des mi-temps, là, en tout cas, je sais pas.
6: Bon,
4: c'est pas pareil, vous avez compris.
3: T'appelleras Martin.
4: Oui, Martin, aide-moi. Voilà.
3: Vous rappelez-vous du casse du Louvre?
4: Ben oui!
3: Hein?
4: Moi, je me souviens du mot de passe.
3: Ouais, qui était Louvre. Ben là, il y a un autre gang de cambrioleurs qui ont frappé. 2 tableaux de Pierre-Auguste Renoir ont été dérobés en France après qu'un groupe de cambrioleurs bien équipés a pénétré par le jardin du musée Renoir de Cagnes-sur-Mer. 2 œuvres qui ont été retrouvées dans le jardin, mais le portrait de Madame Colonna Romano, et jeune femme au puits sont toujours manquants. Une enquête est en cours pour retrouver les tableaux disparus et ce vol fait suite au spectaculaire, comme je vous disais, cambriolage de celui de Louvre. D'ailleurs, 12 et 13 septembre, c'est les journées de vente de garage. Vous validerez des fois que vous trouveriez ces œuvres-là.
4: Sinon,
3: on le sait pas.
4: Promenez-vous sur Marketplace.
3: Oui, c'est ça. Aujourd'hui, c'est des nuages avec possibilité de pluie maximum à 22 degrés avec un humidex à 25. De la pluie prévue ce soir, cette nuit, avec un minimum à 18. 13 degrés pour commencer la journée avec Mike Demero, Beta Lémé. Ça, c'est pas nous autres, là. C'est ceux qui chantent Dance with the Sun, olé, olé.

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2: On revient sur le lancement de programmation qui a été fait hier au Palace.
3: Oui, exact. C'était le lancement alors que toute l'équipe du retour à la maison était sur place. Puis je suis allée faire mon tour. Je suis allée voir comment ça s'est passé. Vraiment, là, ils ont une super brochette d'artistes. Ils se sont succédés sur scène d'ailleurs et ça a commencé avec William Cloutier. Il a chanté cette chanson-là pour réchauffer la foule dès le départ. On a découvert les artistes qui vont défiler autant sur scène que dans le foyer, dans la formule cabaret. Je ne sais pas si vous avez vécu déjà la formule cabaret. Maintenant, on ouvre comme l'arrière-scène du palace. Puis c'est là où est-ce qu'on installe les gens. On est vraiment tellement proche des artistes. Moi, j'ai adoré ça. Il y a eu Marie-Muse au piano. Et mon coup de cœur de la soirée, ben c'est l'humoriste Sam Vigneault qui était là avec son accordéon.
4: Et tous les matins que je quitte, j'ai mon diagnostic. Écoute bien ça. Je sors de mon appartement, je descends et meurs de mon appartement, j'embarque dans mon char, je suis à peu près 500-600 mètres, je suis comme tabarouette, j'ai oublié mon téléphone cellulaire, ça part. Je vais d'abord rentrer en cours de mon appartement, débarque de mon char, monte et meurs de mon appartement, j'arrive de bord à porte de mon appartement, mais j'avais oublié les clés dans le char en bas. Viens d'abord, les cinq marches de mon appartement, remonte à tous sur le pied dans le char, monte les marches de mon appartement, déborde la porte de mon appartement, rentre dans mon appartement, puis là, je cherche ce que je venais faire.
3: T'es pas fini.
4: Ben, j'ai dit, m'a flatté le chat.
2: Ben oui.
3: Ben oui, pourquoi pas. Alors, lui, il raconte qu'il était de hache. Aussi, ce qui est intéressant, c'est qu'on ramène le cirque. Ça fait depuis 2019 qu'on n'a pas eu de spectacle de cirque. On va avoir du jazz 360 degrés, c'est-à-dire que les gens qui font le jazz vont être vraiment au centre du foyer. Puis les chaises seront vraiment installées tout autour. Vraiment, là, plein d'artistes à voir. Je vous en reparlerai, notamment des gars que vous avez bien hâte probablement. On a annoncé que bientôt, là, les billets pour les sales barbes seraient à vendre.
2: Et puis Olivier Chagnon sera avec nous un peu plus tard aussi pour venir nous parler de toute cette programmation. OK, un nouveau spectacle, les 3L.
3: Oui, les 3L, c'est le fils du regretté chanteur et animateur Pierre Lalonde qui fait partie des... Tu vas le faire? Refais-moi le don, Stéphane.
5: Ici Pierre Lalonde.
3: Action, pareil, pareil. Réaction, réaction, c'est pas tout le monde qui se rappelle de cette émission-là, je pense. Alors, trois artistes qui feront revivre le répertoire de Pierre Lalonde, de Michel Louvain plutôt, et de Donald Lautrec. Ça va s'appeler les 3L. Ce sera en tournée au Québec en 2027. Notamment, qui on va retrouver là-dedans? Ben, Michael Rancourt, c'est lui qui a eu l'idée finalement d'aller de l'avant avec la tournée de spectacle les 3L.
2: Une tournée pour Stevie Wonder.
3: Le chanteur de notre collègue Jean Moreau. Là, si vous voulez acheter des billets pour aller voir Stevie Wonder, premièrement, il faut vous dire qu'il célèbre les 50 ans de l'album Songs in the Key of Life. Et dans cette tournée-là, il va interpréter l'album en intégralité à chaque représentation. Ça va débuter en Angleterre en octobre et se terminer du côté de Los Angeles le 19 décembre. Ce que j'allais vous dire, c'est que faudra sortir les bidoux parce qu'il n'y a pas de date prévue pour le Québec. Fait qu'il faut absolument partir en voyage pour aller le voir en spectacle. Ariane Moffat avec Miro sur Quitter la ville. Et dans quelques minutes, on reparle de Donald Trump qui réplique au tarif canadien 105. Bon réveil!

0: Salutations à Jean-Louis et à Claire qui nous ont envoyé des textos pour nous saluer au 450-900-0105. On est vraiment contents de vous savoir là ce matin.
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0: Comme à tous les jours, depuis quand même un petit moment, nous prenons un moment pour parler de Donald Trump.
3: Ah, c'est pas que je voulais, mais il fait exprès. Il fait exprès pour qu'on en parle. Bon, vous le savez, hier, on vous en a parlé quand même abondamment. C'était l'entrée en vigueur des tarifs canadiens sur les exportations américaines. On avait répliqué dollar pour dollar là avec les tarifs que Donald Trump avait lancés il y a pas si longtemps. Ben là, Donald, il est pas content parce que ça marche juste d'un bord dans sa tête. Hein. Lui, il a le droit, mais pas nous autres. C'est comme ça que ça se passe dans sa tête. Alors hier, il a pas parlé de tarifs, il a parlé d'embargo. Et là, ça commence à ressembler un peu. Il y a plusieurs analystes qui ont sorti ça hier en disant, là, c'est drôle, hein, ça commence à ressembler avec la Russie, avec Cuba. On est rendu avec le Canada.
4: Venezuela.
3: Alors, c'est pas rien, là. Il a menacé hier, notamment, là, de mettre des embargos. Ça veut dire d'interdire certains produits canadiens. On parle, entre autres, de certains produits laitiers, dont des fromages, des alcools. Hein, vous savez qu'il est fâché qu'on ne vende plus d'alcool américain au Québec, en Ontario, ou en Colombie-Britannique, Donald. Les motocyclettes. Entre autres, ça s'est ajouté aux menaces qu'il avait fait par rapport à Bombardier, notamment encore
4: hier.
3: Alors, on verra vers où il s'en va. Il y a des gens, tout le monde, y compris Mark Carney, qui a fait une vidéo hier en disant, bon, regardez, il va y avoir un contre-coup, là. C'est sûr que ça va faire mal dans les prochaines semaines. Mais ils disent, on va travailler pour... J'ai hâte de voir ce qu'ils vont faire, ce qu'on va encore répliquer. Je sais qu'il y a beaucoup de gens à travers le monde qui regardent ce qui se passe entre le Canada et les États-Unis en ce moment. Et puis, il y a beaucoup d'analystes qui disent, savez quoi? Donald est peut-être en panique en ce moment, là.
4: Ah, il l'est, totalement.
3: Puis, c'est peut-être juste du vent aussi. À un moment donné, c'est son pays qui est en train de mettre...
4: Mais faut, c'est pour
3: dans
4: ça
3: le trouble.
4: Exactement, mais c'est pour ça qu'il faut prendre ça un petit peu avec un grain de sel. J'ai un grain de sel, oui, on parle de menaces là, tarifaires, sauf que les cours, que ce soit la Cour supérieure, la Cour suprême aux États-Unis, sont en train d'invalider tous les décrets. Donc, il y a plusieurs décrets qui ne fonctionnent même pas dans ce qui est les tarifs qui nous sont proposés. Donc, c'est pour ça qu'en quelque part, je pense que le Canada a décidé de mettre ses culottes. Et puis, bon, on va
0: puis de toute façon, c'est que Mark Carney, de cette façon-là aussi, je pense qu'il fait bonne figure. Là,
4: ben, il se positionne très bien en voulant dire, ben, c'est assez. Voilà. Qu'est-ce qu'on dit à nos enfants? Pas d'intimidation. Qu'est-ce qu'on dit à nos enfants? Il y a de l'intimidation. On le dénonce. Ben, c'est ça. À un moment donné, on fait OK, on va arrêter de plier.
3: Je vous dis que le mois de novembre arrive aussi. Les élections de mandat vont venir peut-être achever Donald Trump.
0: Mettre le clou à quelque part. Une autre nouvelle qui va faire jaser assurément aujourd'hui, l'ex-cardiologue Guy Turcotte, reconnu coupable en 2015 du meurtre de ses deux enfants pour des faits survenus en 2009, sera entendu devant la Commission des libérations conditionnelles du Canada le 22 septembre pour tenter d'obtenir des permissions de sortie avec escorte. Si elles lui sont accordées, ces autorisations lui permettraient de quitter son établissement de détention pour une période limitée sous escorte d'un membre du personnel du service correctionnel du Canada ou d'un bénévole communautaire autorisé. Alors, pour prendre une décision, on va prendre en considération sa conduite en prison, son risque de récidive et son plan de sortie. Je pense que c'est une nouvelle qui va chambouler beaucoup de monde.
4: Ça choque beaucoup, hein. On s'en souviendra. Tout le monde s'en souvient de quand c'est arrivé. Et surtout, lorsqu'il y a eu le premier procès où M. Turcotte était quasiment libre, ça a fait jaser énormément pour ce qui est donc de la justice comme telle. On se demandait, où la justice? Bon, il y a eu un deuxième procès où on l'a finalement déclaré coupable. Oui, 17 ans avant de demander une libération conditionnelle. On en est là. Il pourrait avoir une libération complète, conditionnelle, mais complète en 2027, si je ne me trompe pas, 2028.
0: Pas tout de suite.
4: Donc, quand même, j'imagine même pour la mère.
0: Ah oui, effectivement, c'est à elle que je pense.
4: Elle et la famille. Quelque chose. Et je pensais à ça ce matin, parce que lorsque je l'ai entendu, ça fait 17 ans de ça déjà, 2005. Non, ça fait 21 ans. C'est en 2005 que c'est arrivé.
0: C'est en 2009,
4: pardon. Donc, c'est ça. 17 ans, le jeune aurait aujourd'hui calculé le 22 ans.
0: Ah oui.
4: Et Anne-Sophie, 20 ans.
0: Effectivement. C'est... Voilà. Sur ce, on va aller prendre un petit café avec Fuseau d'Obsilence et la chanson Coffee à M105.
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0: Fusion d'Obsilence Adamo avec Coffee à 6h27 à la radio qui va vous offrir un autre 105$ ce matin. 105$ d'épicerie avec la rentrée payante. Fallait repérer les deux chansons. Ben, en fait, c'est toujours la même chanson, mais jouée deux fois dans la journée, l'heure à laquelle c'était diffusé hier, et aller s'inscrire dans la section concours du m105.ca. Et c'est un petit peu plus tard qu'on va nommer le nom d'une personne qui aura un petit peu de temps pour nous appeler en studio au 777-0540. On se dirige vers les informations, Stéphane.
1: Et il sera question d'artistes de cirque qui sont de retour en ville.
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4: Très bon début de journée, 6h31. J'espère que vous allez bien. On est actuellement dans la région 13 degrés. Pour les infos, Stéphane, oui. On revient sur ce lancement de programmation. Une belle saison, ça marche au Palace.
5: Exactement, et c'est devant une salle comble que le Palace lançait sa programmation hier soir. Pour une première fois, comme le soulignait le directeur adjoint Olivier Chagnon, le choix des artistes a été fait sous une direction artistique bien précise.
6: Cette année, au Palace, la saison est portée par l'élan. C'est ce qui nous ont inspiré cette saison. Autant le choix des spectacles qui étaient dans l'offre, autant nous autres, quand on fait une programmation, comment on a envie de la diriger. Et ça m'amène à vous parler des nouveautés, mais juste avant, l'élan, pensez-y. Quand on parle d'un élan, c'est oui, bon, le Palace qui est comme dans un élan ces dernières années, mais c'est le corps qui s'élance, c'est la voix qui porte, c'est le rire qui éclate. Donc, c'est cette direction artistique-là qu'on a prise. Et c'est surtout pour amener nos nouveautés.
5: Nouveautés, artistes jazz, épisode de balado en direct qui s'insère dans la programmation. Vous l'avez entendu, donc c'est sous le thème de l'élan que le Palace a décidé de ramener des artistes même de cirque, une première depuis la pandémie. Animée par Joël Legendre, cette soirée hier a laissé la place à de nombreux artistes qui ont donné au public un avant-goût de ce qui l'attend. Parmi eux, il y avait le gagnant de Quel talent, le Jerry Tremblay, qui a présenté un numéro de cirque humoristique. Alexandre Barrette également était là avec un numéro de stand-up et Pierre Verville avec ses nombreuses imitations. Pour consultez donc la programmation complète, rendez-vous sur le site web du Palace et ne manquez pas l'entrevue ce matin avec Olivier Chagnon sur le coup de 8h10, ici même à l'émission. Je vous parle maintenant de la Journée mondiale de prévention du suicide, 10 septembre, donc demain, et à cette occasion, la fromagerie gourmande de Bromont, Granby et Cowansville lance la deuxième édition de sa campagne « Mange de la poutine pour la cause ». Alors, à compter de demain jusqu'au 13 septembre, les clients sont invités à déguster une poutine spécialement conçue pour l'événement. Pour chaque portion vendue, un don de 5$ sera remis au Centre de prévention du suicide Haute-Yamaska, Brome-Missisquoi, pardon. Les participants participantes pourront également voter pour leur poutine préférée sur le site de la fromagerie et courir la chance de gagner un party poutine pour 10 personnes. Bref, l'objectif de cette campagne dans tout ça, c'est d'amasser 10 000$ afin de soutenir les services offerts aux personnes suicidaires, à leurs proches et aux personnes endeuillées par le suicide. Et le trail au parc national de la Yamaska annonce sa première édition. Le groupe Course Nature, accompagné de 400 coureurs, sera au parc national de la Yamaska le 20 septembre prochain, là, dans le cadre de son événement de trail. Le groupe Course Nature remettra ensuite une partie des profits recueillis à la Fondation des Mille Pattes. L'événement, donc, du 20 septembre propose une course de trail accessible à tous, avec plusieurs parcours de distances variées, allant du 1 kilomètres au marathon en passant par un parcours de 10 kilomètres. Donc, la population qui est invitée à s'inscrire dès maintenant à cet événement. Les détails, bien sûr, et d'autres nouvelles sur m105.ca.
3: On parle de tennis pour débuter US Open. Les quarts de finale débutaient hier. Il y a eu tout un match en soirée alors que Carlos Alcaraz, qui habituellement se rend au bout, lui, de ce genre de tournoi-là, a vu son parcours s'arrêter en quart de finale. C'est Ben Shelton qui l'a éliminé en 5 manches. Il y a Francis Tiafoe dans l'autre quart de finale qui était présenté chez les hommes hier, qui en a joué toute une. Bon, ça n'a pas bien commencé. Il perdait 2-7-0. Vous le savez, dans les tournois du Grand Chelem, il faut gagner 3-7 pour l'emporter. Il a remporté les 3-7 suivants face à Alex Michelson. Ce qui fait en sorte qu'il a gagné en 5 manches d'une manière assez improbable. Tiafoe et Shelton ont maintenant rendez-vous ensemble pour la demi-finale. Chez les dames, Aryna Sabalenka et Jessica Pegula ont travaillé fort toutes les deux, mais ont atteint également les demi-finales. Les autres quarts de finale sont présentés aujourd'hui. On va surveiller Alexander Zverev chez les hommes, Elena Rybakina et Coco Gauff chez les dames. Baseball majeur, il y a le réseau ESPN qui a dressé la liste des 6 villes potentielles pour une éventuelle expansion dans le baseball majeur et autre Salt Lake City, Nashville, Raleigh, Portland et Orlando. Il y a aussi la ville de Montréal qui s'y retrouve. Donc, tu sais, on entend souvent parler du retour des expos. Ça semble être assez sérieux, finalement. Assez pour qu'un réseau comme ESPN le considère. Et je termine avec les Cosmos masculins en LS Pro Ligue 3. On a perdu en deuxième période de prolongation là, dans la grande finale qui était présentée au Stade Boréal de Laval. Ça, c'est le Stade des Roses et du FC Supra. Face au West Ottawa Soccer Club, on était en finale. Et avec, malheureusement, cette défaite-là, faut tout recommencer la saison prochaine pour remonter en Ligue 2. C'est une défaite assez crève-cœur. Par contre, on peut être fier parce que les gars ont eu toute une saison. Mais bon, ça a fini un petit peu plate.
4: En queue de poisson, ouais. Peux-tu dire ça comme ça? Soleil prévu pour aujourd'hui à travers les nuages parce que oui, il y a quand même faible possibilité de pluie. Je vous le dis là, parce que ça se peut qu'il y en ait. Maximum à 22 degrés avec un humidex à 25 et ce soir, cette nuit, c'est de la pluie avec un minimum à 18. On commence la journée avec 14 degrés à Granby, 13 si vous êtes du côté de Cowansville. Demain.

0: Cette année, notre été, on s'en est sorti pas pire. Il n'y a pas vraiment eu de sécheresse ici, hein? On a eu des périodes plus... Ben, il n'y a pas eu tant que ça, des grosses canicules, des choses. Ça a été un été correct, un peu de pluie. Bon, c'est normal, je vous dirais. Pas en Europe, hein? En Europe, ils ont séché, français.
1: C'est le cas de dire.
0: Et là, je sais pas si vous aimez avoir votre gazon vert.
2: Ben oui, tout le monde aime avoir son gazon vert.
0: Mais quand il y a une sécheresse, on peut pas arroser, n'est-ce pas?
2: Mm-hmm.
0: Hein? Les Français ont trouvé un truc pour que le gazon reste vert.
2: Alors, tu vas partager ça avec nous, là, vous prendrez des notes.
0: On va parler jardinage aujourd'hui.
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0: Ça a l'air qu'il était dans le déménagement récemment, Olivier Dion. Il nous chantait « Si j'étais son soleil » à 6h40, alors qu'on n'en a pas encore de soleil. Mais en Europe, ils en ont eu pour la peine, du soleil, de la chaleur.
1: Ils ont goûté pas mal cet été, les Européens. Sur une grande partie de l'Europe, là, ça a été très, très chaud et très, très sec. Et qu'est-ce qui arrive quand c'est très, très sec avec le gazon? Ben, la pelouse devient jaune, n'est-ce pas? C'est normal, hein, en passant, que la pelouse devienne jaune. C'est une plante qui a la faculté, on va dire ça comme ça, de se mettre en dormance. Fait que quand le gazon est jaune, sachez qu'il est pas mort. Les racines sont encore vivantes, pis ça prend pas beaucoup d'eau tant que ça pour survivre. C'est juste qu'il devient comme en dormance, donc il jaunit, et aussitôt qu'il se remet à pleuvoir, petite pluie, rien, assez, ben en une semaine ou deux, ça peut revenir assez, vert assez rapidement. Ça, c'est une alternative. L'autre alternative, tu sais, quand t'es, mettons, une ville qui a des espaces dits verts et qui sont plus jaunes, qu'est-ce qu'on peut faire, d'après vous? On peut le peinturer en vert.
0: Arcus.
1: On peut le peinturer en vert.
0: C'est à quoi ça me fait penser?
2: Non.
0: Rappelez-vous, RBO, à un moment donné, ils faisaient comme s'ils peignaient leur steak là, en rouge.
1: Ben, les autres, ils vont peigner.
0: Peindre.
1: Peindre. Peindre en vert.
0: Leur gazon.
2: Ils vont peigner.
1: Il y en a qui ont fait ça.
2: Ils ont peigné.
0: Voyons.
1: Ils l'ont peigné. Écoute, ils étaient lisses.
0: C'est quoi?
1: C'est un procédé. C'est un procédé donc qui permet de camoufler les zones abîmées en un temps record. Et c'est fait à base d'eau avec des pigments naturels et de résine. Et évidemment, la compagnie qui s'occupe de faire ça présente ça comme étant sans danger pour la santé. Mais ça a l'air que c'est pas tant écologique que ça, finalement.
2: Mais c'est,
1: il y a
2: comme
1: plusieurs
2: une mauvaise
1: experts. Ben, en fait, ça va changer, ça va le mettre en vert. Tu sais, comme j'ai dit, le pigment naturel et de résine, c'est pas des produits chimiques. Ceci dit, la peinture va nuire, selon certains experts, au développement des plantes. Tu sais, gazon est vert. Et les plantes vertes, qu'est-ce qu'elles font? Elles font de la photosynthèse. Si tu mets de la peinture par-dessus, ça marche plus. Et la photosynthèse est un procédé important, hein, dans l'écosystème, parce que ça fait quoi? Ça prend le gaz carbonique, puis ça le change en oxygène. Ce que nous respirons, voyons. Alors, c'est ça. Il y a des experts qui disent non, mais il y a plusieurs places en France qui ont utilisé ce procédé-là. Sinon, l'autre manière de faire, c'est d'attendre.
0: Mais c'est ça. Je suis en train de regarder les photos de ça, ça n'a pas de bon sens. Ça me fait penser aussi aux gens qui décident d'utiliser des genres de sprays pour se mettre sa tête, là, en pensant que ça ne verra pas, que ce n'est pas leurs cheveux.
1: Tu parles orange? Ah, tu sais que le vert... Okay. Tu sais que le vert, le gazon vient de la même place.
0: On n'a pas le temps.

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0: Elijah Wood, Jamie Fine, pas facile, easy, 6h46 pour commencer votre journée. J'espère que vous allez bien. On est déjà rendu au milieu de la semaine. Ben oui, ça passe vite quand on est quand même en congé le lundi.
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0: On s'en va pas trop loin, là où il y a eu full record en fin de semaine.
3: Oui, je veux saluer les gens qui sont allés faire un tour, ou les bénévoles, il y en a plus de 300 qui ont travaillé, encore une fois, au succès de l'Expo de Brome qui a eu lieu en fin de semaine. 170e année. C'est incroyable, hein? Ça fait longtemps que c'est un rendez-vous. Évidemment, ça l'a grossi avec le temps, bien évidemment. 42 000 personnes qui sont allées faire un tour là-bas. Puis je confirme, dimanche, on était nombreux sur le site. On est allés, nous, en fin d'après-midi et en soirée, là, hier. C'est une hausse de 2 000 visiteurs par rapport à l'an passé.
0: Wow.
3: La citrouille, écoute, s'il y en avait une de 135 livres, elle devait pas être là. Parce que moi, celle que j'ai vue dans les trucs, c'était écrit 119 dessus. Moi, j'étais déjà impressionné à 119. Uh-huh. J'imagine à 135. Peut-être que ça rentrait pas. Mais dans ce pavillon-là, il y a des affaires assez impressionnantes, hein? Les tournesols qui touchent au plafond de la grange, là. C'est
0: T'as-tu pris des photos de tout ça, là?
3: Non, j'ai pas toutes des photos, tu sais. J'ai surtout pris des photos de mes enfants. Qui s'amusait, bien évidemment. Mais ceci dit, chapeau, encore une fois. On a un virage vert, hein, cette année. On a rajouté un service de navette. Puis c'est quoi? Ça a paru. Je sais pas, Marie-Ève, si t'es allée dans les dernières années, mais quand t'arrives tout près du site,
0: ouais,
3: c'est toujours compliqué
0: Mais faut que tu planifies ta sortie.
3: Là, ouais, mais je vais être bien honnête, on n'a pas attendu, ça a été facile stationner, chapeau donc à l'organisation qui, j'imagine, sont déjà en train de préparer la 171e. Vous voulez plus de détails, je vous invite à vous rendre dans notre section nouvelle du M105.ca.
0: J'ai reçu il y a quelques minutes un courriel me disant qu'aujourd'hui c'est le lancement de leur nouvel album. J'ai entendu hier au Palace de Granby que bientôt on allait ouvrir la billetterie pour que vous puissiez acheter des billets pour aller les voir. La gang de Sale Barbe s'en vient en musique.
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0: La gang de Salbarbe avec A.E. Ça veut rien savoir. Salbarbe qui dévoile aujourd'hui son 4e album, lancement en ligne ce soir dès 19h. Et si vous êtes dans les Maritimes, si vous nous écoutez de loin, c'est à 20h.
1: Si vous voulez l'écouter, il est maintenant disponible sur Spotify.
0: Voilà. Puis, c'est ça. La gang de Salbarbe s'en vient au Palace bientôt. On devrait avoir les dates sous peu. Olivier va être avec nous tantôt. On va essayer Olivier Chagnon du Palace de Granby parce que c'était le lancement de programmation hier. On va essayer de lui tirer les verres du nez. Ah. Aujourd'hui, c'est la journée mondiale de la peluche. C'est une expression.
1: Quand tu t'arrêtes à l'expression, là.
0: Aïe, on a 1:30 pour notre sujet, les filles. OK, fait qu'on enchaîne. Quel toutou te suivait dans toutes tes aventures quand tu étais petit? C'est notre question aujourd'hui en lien avec la journée mondiale de la peluche. Puis dès que j'ai dit ça, les yeux des gosses se sont allumés. Tout de suite, ils ont pensé à des toutous. Puis Martin, je suis surprise du toutou que tu as.
2: Pourquoi?
0: Ben, je sais pas, je m'attendais à autre chose.
2: Ben, honnêtement, là, est-ce qu'un enfant choisit son toutou? Tu sais, souvent, le toutou, il arrive, il est bébé, il a pas vraiment conscience. Tu sais, je veux dire, moi, je pense que je l'ai choisi, il me semble, parce que j'écoutais ça quand j'étais petit. C'était un Calinours. Mm-hmm. En fait, c'était la deuxième génération, les cousins Calinours, là, qui étaient en forme d'animaux, là.
0: C'est les super grogneurs.
2: Moi, j'avais le pingouin.
1: Ah ouais?
2: Hey, je parle au passé, mais il est encore dans une boîte qui... Il a travaillé fort, ce pingouin-là.
0: C'est ça que t'écoutais?
2: Attends, là.
3: Comme les
2: glaces
3: sous.
2: Ouais, je pense que ça ressemble à ça, là, ouais. Il y avait un lion, il y avait ça. Moi, j'avais le pingouin.
1: Ça a l'air passionnant.
2: Ironiquement, ma fille, ma plus vieille aussi, c'est un pingouin. Ouais, mais c'est pas le même, là, mais c'est
0: un pingouin, ça.
2: Marie, on a juste 1 minute. Let's go, on enchaîne.
0: Ouais, c'est ça. Ben, moi, j'ai terminé. Stéphane et moi, on vous donnera nos toutous un petit peu plus tard. Voilà. Venez répondre sur nos différentes plateformes et aussi par texto 450-900-105. En 10 secondes, qu'est-ce qui s'en vient aux infos?
1: Hier, il s'en passait des choses. 13e journée de campagne électorale, on fait le bilan, mais aussi les tensions, l'escalade des tensions avec les États-Unis. Eh bien, c'est ça.
0: On y va.
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3: 7h aux infos M105 avec Stéphane. Alors qu'on a 14 degrés, on fait un bilan de la 13e journée de campagne électorale.
4: Escalade des tensions avec les États-Unis, c'est ce qui a teinté cette 13e journée de campagne électorale hier. La porte-parole de Québec solidaire, donc Ruba Gazal, qui a proposé hier une provision de 2 milliards de dollars pour aider les entreprises touchées, tandis que le chef péquiste, lui, Paul Saint-Pierre Plamondon, a dit craindre les effets des contre-tarifs canadiens sur le Québec. Il y a le chef conservateur, Éric Duhaime, qui s'est, pour sa part tournée là, vers le premier ministre fédéral Mark Carney. Il l'a pressé de conclure une entente avec les États-Unis. La chef caquiste Christine Fréchette a proposé un pacte forestier avec une révision du régime forestier. Et le libéral Charles Milliard a pour sa part fait campagne, lui, sur l'éducation du côté de Sherbrooke hier. Il promettait plus de 1000 ressources spécialisées de plus là, dans les écoles publiques. Alors, aujourd'hui, 14e journée, Christine Fréchette sera en Montérégie. Charles Milliard, lui, sera à Québec. Il fera une annonce sur l'efficacité de l'État. Paul Saint-Pierre Plamondon fera un point de presse sur l'accès à la propriété. Éric Duhaime s'adressera à la presse ce matin à 10h30 et aucun itinéraire pour Mme Ruba Gazal pour aujourd'hui, du moins pour l'instant. Je vous parle de l'Expo de Brome qui soulignait sa 170e année d'existence la fin de semaine dernière. Elle a accueilli là, un nombre record, 42 000 visiteurs. Il s'agit d'une hausse de plus de 2 000 visiteurs par rapport à l'an dernier. C'était fondé en 1856. C'est une tradition qui perdure grâce à ses 300 bénévoles. Et pour plusieurs visiteurs, l'événement est devenu un rendez-vous annuel incontournable entre amis et famille, comme le souligne Lisa Payne, porte-parole de l'Expo.
5: Oui, je pense que oui. Des belles histoires, vraiment. Il y a du monde que tu peux croiser. Moi, ça fait 52 ans que je viens avec mon mari. On amène les petits enfants. Puis, c'est vraiment beau à voir. Les exposants, il y en avait qui, ça faisait 60 ans qu'ils venaient à l'expo avec leur vache. C'était vraiment, c'est les histoires de même, je trouve ça très touchant.
4: Alors, parmi les faits saillants de cette édition, Mme Payne soulignait notamment le concours de citrouille remporté par un spécimen de 135 livres, ainsi que le spectacle des Martin Brothers, qui était finaliste à Canada's Got Talent. Alors, le virage vert entrepris par l'organisation a également mené à l'implantation d'un service de navette. C'était utilisé pour la première fois par plusieurs visiteurs. C'est un service qui a permis de répondre aux enjeux de stationnement là, qui sont causés justement par l'augmentation de l'achat. Et je vous parle de ce lancement de l'enquête Origine Destination 2026 au Québec. C'est le ministère des Transports et de la Mobilité durable qui lance son enquête Origine Destination. C'est dans le but de mieux comprendre les habitudes de déplacement de la population québécoise. Donc, jusqu'à la mi-décembre, c'est environ 372 000 ménages qui ont été sélectionnés là au hasard, qui vont recevoir une invitation par la poste pour participer à ce questionnaire en ligne d'une quinzaine de minutes, et les répondants devront notamment décrire leur déplacement quotidien, peu importe le mode de transport utilisé. Alors, si vous recevez, vous faites partie de ces personnes. Voilà pour l'essentiel de l'info. Détails, autres nouvelles, m105.ca.
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7: On parle tennis. US Open, on présentait les quarts de finale hier. Il y a eu de grands matchs chez les hommes. Ben Shelton a causé une certaine surprise. Il a éliminé Carlos Alcaraz en 5 manches. Alcaraz qui habituellement se rend jusqu'au bout dans ce genre de tournoi-là. Et dans l'autre match masculin, Francis Tiafoe est remonté sur Alex Michelson. En fait, Michelson a pris les devants 2-0, 2-7-0 et Tiafoe a gagné les trois suivants pour revenir et gagner. Tiafoe et Shelton vont s'affronter en demi-finale. Chez les dames, Arina Sabalenka et Jessica Pegula, les deux ont travaillé très fort, mais ont finalement assuré leur place. Elles ont rendez-vous en demi-finale, elles aussi. Aujourd'hui, on va surveiller Alexander Zverev Zverev, Elena Rybakina et Coco Gauff, notamment en quart de finale. Baseball majeur, selon le réseau ESPN, il y a 6 villes en lice pour une possible expansion, dont la ville de Montréal. Les autres sont Salt Lake City, Nashville, Raleigh, Portland et Orlando. Et je termine avec le Cosmos masculin de Grimby dans la Ligue LS Pro, Ligue 3. On était en finale face à l'équipe de West Ottawa Soccer Club avec en jeu une place pour la LS Pro Ligue 2. Ça se passait au Stade Boréal à Laval. Ça, c'est le Stade des Roses et du FC Supra. Et c'est une défaite crève-cœur des Cosmos 2-1 en deuxième période de prolongation qui fait en sorte que les Cosmos devront recommencer à partir de l'an prochain. On restera en Ligue 3 et on tentera une fois de plus de se rendre en Ligue 2. Il n'y a rien de pire que perdre comme ça dans le sport. Là. Ça peut être cruel comme ça.
4: Ouais.
3: On a appris ce matin que Phil Roy va remonter sur scène pour un troisième spectacle qui s'appelle Danser sous la pluie avec les premières médiatiques qui auront lieu en avril 2027. Je regarde les salles où est-ce qu'il va venir et quand même quelques chances de le voir dans notre région le 4 février 2027 du côté de Waterloo. Sinon, à Actonville en mars 2027, à Saint-Hyacinthe un petit peu plus près de nous le 1er octobre 2026. Alors, il y a quand même plusieurs belles date où est-ce que vous pouvez réserver pour aller voir Phil Roy. Aujourd'hui, bien, c'est une journée dans notre région où est-ce qu'on prévoit peut-être des petites percées de soleil à travers les nuages, mais on prévoit quand même de la pluie, très minimalement, là, je vais vous le dire quand même, là, pas beaucoup de pluie, avec un maximum aujourd'hui à 22 degrés, un humidex à 25, et ce soir, cette nuit, c'est là qu'on pourrait avoir de la pluie avec un minimum à 18 degrés. On a actuellement 14 degrés à Granby, même chose pour les gens qui sont du côté de Waterloo. Demain.

0: On veut savoir aujourd'hui, en cette journée mondiale de la peluche ou du teddy bear, quel toutou te suivait dans toutes tes aventures quand tu étais petit. Toi, tu nous as parlé, Martin, de ton... c'est cœur de lion. C'était pas un pingouin, c'est pas le cœur de lion.
1: Je me souviens pas de son nom.
0: Le pingouin. Ben, on va te le trouver. Pingouin, Kalinours, Stéphane.
2: Oui. Moi, c'était le coyote.
0: Ah, dans...
2: Le Roadrunner et le coyote.
0: Est-ce que tu vas aller voir le film?
2: Ben, c'est sûr et certain. Ben oui.
0: Tu l'as-tu encore?
2: Le coyote... Non, il est disparu. Non, écoute, je l'ai traîné, là.
1: C'est le Roadrunner qui l'a mangé.
2: Non, mais il était auteur... Non, il était plus grand que moi, là.
0: OK, grandeur nature, quasiment, là. Wow!
2: Mais je couchais avec,
0: Oh, c'est correct. Alex Warren, Fever Dream, 7h08. Bon réveil. Texto 450-900-1015 si vous voulez partager avec nous. Sinon, sur notre page Facebook, la

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2: C'était le lancement de la programmation du Palace hier soir.
3: Ouais, puis ce qui est intéressant, c'est que on avait beaucoup d'artistes qui étaient là pour. Tu sais, c'est comme une soirée où est-ce que tu peux avoir plein de petites bouchées de ce qui va être présenté tout au long de la saison. Olivier Chagnon, qui fait partie de l'équipe, va être avec nous un petit peu plus tard pour nous en parler. Mais l'une des nouveautés, c'est un soir seulement où est-ce que Amé Laoni, avec son conjoint, va être sur scène avec les deux frères. Pis c'est un genre de spectacle qui va se construire pendant qu'on est là avec eux autres. Où est-ce qu'on va être un peu comme dans leur salon? Puis elle nous disait à Mélanie qu'elle voulait un peu les mettre en danger. Puis elle a profité du moment pour, en quelque sorte, elle dit, un peu piéger l'animateur de la soirée qui était Joël Legendre. Mais en même temps, il était un petit peu au courant qu'il allait chanter ceci sur scène.

C'est vraiment un excellent animateur, faut le dire. Là, il y avait William Cloutier sur scène, Marie-Muse qui était là au piano, l'humoriste Sam Vigneault. Parmi les artistes que vous pourrez voir sur place, il y a Catherine Sans Regret qui va être là dans la prochaine année.

0: Vous allez avoir les gars de Blue Jeans Bleu. On va avoir les gars du Nord aussi. Les gars de Salbarb qui aujourd'hui nous annoncent un nouvel album. Et au niveau humour, là, je peux vous dire aussi qu'on a une belle brochette d'artistes qui s'en vient dans notre région. Ils ont bien réussi leur lancement de programmation. Hier, je leur lève mon chapeau.
1: OK, on va parler d'un nouveau spectacle qui s'appelle Les 3 L.
0: Oui, exactement. Puis ce spectacle-là, il est notamment mis de l'avant par Michael Rancourt, qui est de notre région, le fils du regretté chanteur et animateur Pierre Lalonde, fait partie de ces trois artistes qui vont faire revivre le répertoire de Pierre Lalonde, de Michel Louvain, de Donald Lautrec. Ce sera en tournée au Québec en 2027. Le fils de Pierre Lalonde qui dit « J'ai la même tonalité que mon père, mais j'ai jamais osé lancer d'album parce que je voulais pas être comparé justement à mon père. » Alors là, vous pourrez le découvrir sur scène, mais il ne sera pas tout seul. Il va être avec d'autres artistes, notamment, comme je vous le disais, Michael Rancourt.
1: Et on termine avec Stevie Wonder qui part en tournée.
0: Stevie Wonder qui célèbre les 50 ans de l'album Far Songs in the Key of Life avec une série de concerts commémoratifs, tournée durant laquelle il va interpréter l'album en intégralité à chaque représentation. Ça commence en octobre en Angleterre, ça se termine en décembre à Los Angeles. Aucune date pour l'instant n'est prévue pour le Canada. Mais des fois que ça vous tenterait de faire un petit saut du côté des États-Unis ou ailleurs sur la planète pour aller le voir, pourquoi pas. La journée des chefs hier dans la campagne électorale, ça ressemblait à quoi? Et qu'est-ce qui s'en vient aujourd'hui? On fait le tour avec Marc.

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1: Ce matin. On est toujours en campagne électorale, ce qui veut dire qu'on suit les chefs, savoir qu'est-ce qu'ils ont fait hier et qu'est-ce qu'ils ont à leur air aujourd'hui.
2: Oui, on va parler des promesses qu'on a fait hier. On commence avec Christine Fréchette qui a promis de réformer en profondeur le régime forestier québécois. Elle veut lancer un chantier national avec l'industrie, les régions, les Premières Nations pour voir comment on gère nos forêts. Elle a aussi promis 144 millions additionnels pour aider l'industrie forestière à se transformer et aussi des mesures pour réduire la dépendance au marché américain. En parallèle de ça, elle a fait sa job de première ministre également, là, en annonçant de nouvelles mesures d'aide aux entreprises à cause de ce qui se passe avec les États-Unis. Paul Saint-Pierre Plamondon, lui, il a attaqué un peu. En fait, il a demandé à Mark Carney de faire attention avec sa réponse à Donald Trump. Ça, c'est la première chose. Il a aussi parlé de culture. Notamment, il veut lancer un projet qui permettrait aux jeunes de 25 ans et moins d'obtenir un deuxième billet gratuit dans des institutions culturelles. Le retour de la gratuité des musées le premier dimanche du mois et le réinvestissement dans l'achat de livres pour les élèves. Ensuite, Charles Milliard, lui, a parlé de soutien aux élèves. Lui aussi était dans le domaine de l'éducation. Il s'engage à embaucher 1000 nouveaux employés de soutien dans les écoles publiques, 400 professionnels de première ligne. Là, on parle d'orthophonistes, d'orthopédagogues, des psychoéducateurs, entre autres, et 600 techniciens en éducation spécialisée. Ruba Gazal, elle s'est concentrée sur ce qui se passe avec les États-Unis. Elle a annoncé ce qu'elle appelle la provision Trump de 2 milliards de dollars sur 2 ans pour soutenir les entreprises qui sont affectées par les tarifs, protéger les emplois québécois et aider les entreprises à transformer leur production, à diversifier leur marché. Et Éric Duhaime lui a parlé de santé. Il veut former au moins 400 médecins supplémentaires par année pour améliorer l'accès aux soins. Aujourd'hui, ça va être tranquille. Les gens sont pas mal tous dans la région de Québec. Sauf Christine Fréchette qui est en Montérégie ce matin, elle va être à Mont-Saint-Hilaire pour faire sa première conférence de presse. Elle a une rencontre aussi à Longueuil avec le Conseil général de l'Union des producteurs agricoles. Ensuite, Charles Milliard, lui, va parler, il est à Québec, il va parler d'efficacité de l'État aujourd'hui. Paul Saint-Pierre Plamondon, lui, va parler à l'aide d'accès à la propriété, lui aussi dans la région de Québec. Ruba Gazal, elle, ça va être assez tranquille aujourd'hui, elle a rien de prévu. Et Éric Duhaime, conférence de presse aussi à Québec. Pourquoi tout le monde est dans le coin de Québec, me direz-vous?
1: Pourquoi?
2: Parce que c'est le premier débat ce soir.
1: Ah,
2: 5
1: oui.
2: Chefs, une élection en direct de Québec. C'est sur les ondes de ICI Radio-Canada à compter de 20h. Et les 5, Christine Fréchette, Paul Saint-Pierre Plamondon, Charles Milliard, Hubert Gazal et Éric Duhaime seront sur le plateau. Ce sera animé par Sébastien Beauvais, Anne-Marie Dussault et Alec Castonguay. Alors, si jamais vous êtes un peu dans le néant, parce que la majorité des gens avec qui j'ai jasé sont dans le néant en ce moment. C'est peut-être un programme à regarder ce soir.
1: Je veux revenir rapidement sur une des choses que tu as parlé, notamment l'accessibilité, je pense, aux arts. Mmh. On a parlé d'avoir des mesures en ce sens-là. Hier, Olivier a annoncé, Olivier Chagnon au Palace de Granby, qu'il y avait quelque chose de tout nouveau qui allait arriver. On va probablement parler avec lui un petit peu plus tard, mais c'est pour les étudiants du cégep de Granby. Quand on va arriver tout près d'un spectacle, le soir même, là, puis qu'il y aura des billets encore qui n'auront pas été vendus, bien, on va les ouvrir pour les étudiants du cégep de Granby et ce sera moins dispendieux. Puis ça, c'est une super belle initiative dont j'ai très, très hâte qu'il nous parle. À venir en musique dans les prochaines minutes. Et ce n'est pas notre chanson Walkman, mais elle revient. Elle revient, notre chanson Walkman, dans une...

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0: C'est un beau souvenir de Mr. Big to be with you pendant que vous êtes peut-être sur la route. Et merci d'avoir choisi M105. Et rappelez-vous qu'aujourd'hui, en ce 9 septembre, si c'est l'anniversaire de quelqu'un de votre entourage, vous pouvez l'envoyer par texto au 450-900-0105. T'es allé ouvrir la porte à quelqu'un, à Martin, à quelqu'un qui s'en vient dans les prochaines minutes?
1: Oui, Emmanuel Dubé, comme elle le fait à tous les mercredis, elle est nos yeux dans les circulaires. Alors, préparez ça là, pour la liste d'épicerie, ça s'en vient après les infos.
0: Oui, puis ça s'en vient après notre chanson Walkman, qu'on va ramener à la vie. Ça fait longtemps que vous ne l'avez pas entendu. Un choix de Stéphane. Mm-hmm. Stéphane, d'ailleurs, aux infos dans les prochaines minutes.
2: Mais on revient sur le président américain Donald Trump. Il y avait d'autres choses, d'autres décrets à signer hier.
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1: 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Votez pour votre poutine préférée et courez la chance de gagner une poutine party pour 10 personnes. Sur chaque poutine vendue, $5 sera remis au Centre de prévention du suicide Otiamaska, Brome-Missisquoi.
0: Bon mercredi, je le suis guéri. Mais on prévoit quand même des percées de soleil aujourd'hui. Saison audacieuse qui s'amorce, Stéphane, au Palace de Granby.
2: Oui, c'est devant une salle comble que le Palace lançait sa programmation hier soir. Et pour une première fois, comme le soulignait le directeur adjoint Olivier Chagnon, là, les choix d'artistes là, ont été faits sous une direction artistique bien précise.
7: Cette année, au Palace, la saison est portée par l'élan. C'est ce qui nous a inspirés cette saison, autant le choix des spectacles qui étaient dans l'offre, autant nous autres, quand on fait une programmation, comment on a envie de la diriger. Et ça m'amène à vous parler des nouveautés, mais juste avant, l'élan, pensez-y, quand on parle d'un élan, c'est oui, bon, le Palace qui est comme dans un élan ces dernières années, mais c'est le corps qui s'élance, c'est la voix qui porte, c'est le rire qui éclate, donc c'est cette direction artistique-là qu'on a prise, et c'est surtout pour amener nos nouveautés.
2: nouveautés, des artistes de jazz, des épisodes de balado en direct. Ça s'insère donc dans la programmation animée par Joël Legendre. Cette soirée a laissé la place donc à de nombreux artistes qui ont donné au public un avant-goût de ce qui l'attend. Consultez la programmation complète, rendez-vous sur le site web du Palace et je vous invite à 8h10 ce matin. Olivier Chagnon sera avec nous pour nous en parler plus en détail. À l'occasion, de la journée mondiale de prévention du suicide, qui est demain, 10 septembre, il y a la fromagerie gourmande de Bromont, Granby et Cowansville qui lance la deuxième édition de sa campagne « Mange de la poutine pour la cause ». Donc, à compter de demain jusqu'au 13 septembre, les clients, clientes sont invités à déguster une poutine spécialement conçue pour l'événement. Et pour chaque portion vendue, un don de 5$ sera remis au Centre de prévention du suicide Haute-Yamaska-Bromissisquoi. Les participantes pourront également voter pour leur poutine préférée sur le site de la fromagerie gourmande et courir la chance de gagner un party poutine pour 10 personnes. Bref, l'objectif dans tout ça, c'est d'amasser 10 000$ afin de soutenir les services qui sont offerts au programme, aux personnes, pardon, suicidaires, à leurs proches et aux personnes endeuillées par le suicide. Et le président américain Donald Trump qui a signé hier soir de nouveaux décrets pour bloquer l'importation de certains produits canadiens, comme des motos, l'alcool et certains produits laitiers. Signature donc de ces 5 décrets représente une intensification de la riposte américaine qui fait suite à l'entrée en vigueur hier des droits de douane de rétorsion du Canada. Le président américain a également ordonné à l'agence fédérale responsable de superviser l'attribution de contrats gouvernementaux là, de retirer tous les biens et services canadiens figurant sur un calendrier des attributions. Bref, plutôt hier, le premier ministre Mark Carney avait averti que le choix du Canada de prendre ses distances avec les États-Unis ne se ferait pas sans prix, mais que la voie alternative serait encore bien pire. Voilà pour l'essentiel de l'info. Détail, autre nouvelle, cm105.ca.
8: Tennis US Open, c'était les quarts de finale hier. Blake Shelton s'est payé Carlos Alcaraz en 5 manches. Ça, c'est assez étonnant, compte tenu que Carlos Alcaraz habituellement se rend toujours ou presque dans les finales de ces grands tournois-là du Grand Chelem. Francis Tiafoe, lui, a mal commencé son match face à Alex Mitchelson. En fait, il a perdu les deux premiers sets. Il était à un set de se faire éliminer, mais il a gagné les 3 suivants pour l'emporter en 5 manches. Tiafoe va affronter Shelton dans la demi-finale. Chez les dames, Arina Sabalenka et Jessica Pegula ont remporté chacune leur quart de finale et ont maintenant rendez-vous en demi-finale. Aujourd'hui, on va surveiller Alexander Zverev, Elena Rybakina et Coco Gauff notamment qui seront en action. Le réseau ESPN hier a dressé une courte liste de 6 villes qui, selon eux, sont les mieux placées pour obtenir une équipe d'expansion du baseball majeur. Sur cette liste-là, on a Salt Lake City, on a Nashville, on a Raleigh en Caroline du Nord, Portland en Oregon, Orlando en Floride et Montréal.
2: Ah oui.
8: Pour vrai, on y pense. Et même si on parle toujours du retour des expos avec un petit sourire en coin, il y a des gens sérieux qui travaillent là-dessus en ce moment, alors on verra bien vers quoi on s'en va. Et je parle du cosmos masculin, on va parler soccer pour terminer. Chez les hommes, là, on surveillait l'équipe de Granby qui jouait un match final en LS Pro Ligue 3 là pour avoir sa place en Ligue 2. On affrontait le West Ottawa Soccer Club du côté du Stade Boréal de Laval. Ça, c'est le Stade des Roses et du FC Supra. Et malheureusement, une défaite crève-cœur de 2-1 en deuxième période de prolongation fait en sorte que le cosmos devra jouer sa prochaine saison en Ligue 3 plutôt qu'en Ligue 2. Il va falloir tout recommencer. Ceci dit, ils ont connu une saison phénoménale pour une première saison, les Cosmos masculins. Alors, chapeau à toute l'équipe.
0: Aujourd'hui, on devrait avoir des percées de soleil à travers les nuages. C'est ce qui est prévu, en tout cas, pour la journée, avec un maximum à 22 degrés, un humidex à 25. On pourrait peut-être avoir de la pluie ce soir, cette nuit, avec un minimum de 18. 14 degrés, c'est ce qu'on a actuellement à Granby. Même chose si vous êtes du côté de Roxton Pond.
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0: 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On a ressorti une chanson du Walkman de Stéphane.
1: Des boulamites, le Walkman n'existait même pas. 1972, j'ai 6 ans. Je suis le petit page au mariage de mes parents. Soit dit en passant, ils vivaient dans le péché. Dans le jukebox, il y avait un 45 tours. Ben oui. Et c'est là que j'ai testé la patience de mes parents et des invités. Ce que je faisais le tour. Il y avait un jukebox. Je faisais le tour de tous les invités. Il y avait intérêt à me donner un petit 25 sous pour que je mette ça dans le jukebox pour faire jouer ce 45 tours-là. Et c'est seulement, sérieusement, cette chanson qui a joué toute la soirée.
2: Il a fait jouer 45 fois le 45 tours.
1: Pas mal plus que ça. On a passé à travers.
0: Un sillon.
1: Il s'appelle Pag. J'entends.

0: La chanson Walkman de Stéphane Michel Pagliaro avec J'entends frapper. Ça commençait très bien la journée pendant que vous êtes sur la route. Ce qui va arriver dans les prochains jours, c'est le moment d'aller faire l'épicerie et vous voulez avoir tous les rabais de la semaine en 3 minutes condensées avec Emmanuel Dubé des Cuisines Collectives. Bonjour.
1: Bonjour.
0: Toujours contente de t'avoir avec nous en studio, Emmanuel. 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
1: Ooh.
0: Alors, vous avez maintenant les meilleurs rabais de la semaine. Si vous n'avez pas eu le temps de prendre tout ça en note, pas de problème, ça va se retrouver en ligne sur notre site web m105.ca dans la section rattrapage balado. Merci beaucoup et on te dit à la semaine prochaine.
1: Merci.
0: Emmanuel Dubé qui est des Cuisines Collectives Haute-Yamaska. On va aller se parler aussi d'activités à faire avec vos jeunes, mais peut-être pour vous, avec Fanny Geoffrion de Granby Multisport. Elle va être avec nous dans les prochaines.
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0: Taylor Swift avec The Fate of Ophelia, 7h50. J'ai vu un collant sur une auto. En fin de semaine, il était écrit « Dans cette voiture, nous écoutons Taylor's version ». J'ai trouvé ça tellement drôle, ça m'a vraiment fait rire.
1: Mais elle a tout fait ça pour finalement réussir à avoir ses droits, c'est ça qui
0: est fou. Exactement, elle a réenregistré ses chansons, cette grande artiste. Soit dit en passant, si vous êtes dans votre voiture et vous vous demandez quand est-ce que je vais nommer le nom de la personne qui pourrait gagner ce matin un 105$ d'épicerie, c'est dans une dizaine de minutes. À notre micro ce matin, Fanny Geoffrion de Granby Multisport qui est avec nous. Tu hochais de la tête quand je parlais de Taylor Swift.
2: Oui, je suis quand même une fan aussi.
0: Mais là, aujourd'hui, on va parler surtout des activités sportives. Puis je le disais, famille, parents, il y a...

0: une belle programmation pour ceux et celles qui voudraient sortir de la maison. L'offre a vraiment explosé, le Fanny.
1: Oui, notre offre d'activités sportives a vraiment explosé, c'est le cas. Dans les 2-3 dernières années, on a vraiment augmenté le nombre d'activités qui sont offertes à la population. Puis c'est pour ça que je suis là ce matin, pour venir dire aux gens, demain, c'est nos inscriptions. Si ça fait un moment que vous n'avez pas pris le temps d'aller voir c'est quoi notre programmation, ça vaut vraiment la peine d'aller jeter un coup d'œil parce que on a plus d'activités. On se faisait dire, entre autres, « Ah, mais tu sais, moi, je suis un adulte, je suis un parent, je travaille, ça serait le fun, les cours le soir, des cours de groupe, on en a plus. » Exemple, spinning, abdos fessiers, on a des sports collectifs qui sont vraiment pour les débutants, le kinball, ultimate frisbee, vous avez pas besoin d'expérience, puis en plus, vous rencontrez du monde. Fait que là, je me parle aux parents, là, je parle aux adultes, parce qu'on inscrit tous nos enfants au sport, hein, ça c'est fait, là, mais nous, des fois, ça passe à côté, mais là, c'est vraiment le moment.
0: Puis il faut dire que c'est accessible financièrement.
1: Absolument. Ça, c'est ce qui nous différencie d'ailleurs. Nous, on est un organisme à but non lucratif, Granby Multisport. Donc, on est mandaté par la ville pour vous faire bouger. Exemple, une séance chez nous va vous coûter en moyenne 9$. Vous essayerez de trouver ça, une séance de yoga au privé à 9$. Ça va être très, très, très, très, très difficile. Donc, voilà, c'est vraiment ce qui nous différencie. Puis, on a plus d'offres qu'avant. Demain, c'est les inscriptions. 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
2: Là, on a parlé de ça. On en rajoute une couche parce qu'il y a une journée spéciale où les gens vont pouvoir essayer.
1: Absolument. Ça, c'est ce dimanche en plus. Fait que ça donne exactement au bon timing. Les inscriptions sont en cours. C'est une journée découverte. On a commencé à faire ça des fois pour que les gens puissent essayer nos activités et ensuite s'inscrire. Donc, pour seulement 5$, vous pourriez essayer jusqu'à 16 de nos activités ce dimanche. Ça se passe tout à l'escale. Donc, on a tout regroupé ça dans un même endroit, même journée. Encore une fois, tout est sur notre site Internet. On a même créé un événement Facebook. Fait que vous pouvez vous inscrire à une activité, que ce soit le yoga, le HIIT abdos fessiers, la méditation même. Puis ensuite, si vous avez aimé ça, vous inscrivez à la session d'automne.
0: C'est le fun. Ça, je trouve ça parfait. Une petite bouchée pour goûter avant de vraiment manger le plat au complet. Puis pour les gens qui nous écoutent puis qui se disent, moi, je pars à Granby, mais je suis dans une des villes avoisinantes. Tu me montrais la liste, là. Il y a beaucoup d'ententes avec les autres municipalités.
1: Absolument. Les cartes loisirs de la ville de Granby, c'est nécessaire pour s'inscrire à nos activités. Mais si vous êtes à Bromont, à Shefford, à Saint-Pie, à Saint-Paul, vous pouvez avoir une carte loisir. C'est sûr qu'il y a des sous. Mais après ça, vous avez accès à une foule d'activités et à tout autre type de service, là. Puis, c'est vraiment pas cher. C'est pas vrai que toute notre programmation là, se remplit tout de suite pour les résidents de Granby. Il reste de la place, OK? Donc, allez-y, regardez ça avec votre municipalité.
0: 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Fanny Geoffrion, merci beaucoup.
1: Hey, merci tout le monde.
0: Puis Martin,
2: oui.
0: Je t'attends pour abdos fessiers. On va aller faire ça ensemble.
2: T'as pas le bon gars.
0: Méditation.
2: Écoute, moi, je suis rendu un hockey dad.
0: Non, mais tu vas trouver. Tu vas trouver quelque chose que t'aimes. Moi, c'est Kay.

0: 105, 7h57. On veut savoir aujourd'hui, dans cette journée de la peluche, c'était quoi votre toutou que vous traîniez partout? Je vous ai pas dit encore.
1: Mais non,
0: moi, c'était ma poupée Bouchou qui était rendue tellement dégueulasse, tellement je la traînais partout. Elle avait la face verte. Elle avait l'air d'avoir mal au cœur.
2: Mais Gisèle Rascot a écrit ça aussi sur Facebook.
0: Ouais,
2: poupée Bouchou, effectivement. Sinon, Nathalie Hinz, un mouton que je prénommais
0: Moumou. OK, c'est juste Mou. Je pensais que c'était Moumou. J'aime bien. Merci beaucoup pour vos nombreuses histoires. On aime bien vous lire. Stéphane, Info M105.
3: Escalade des tensions avec les États-Unis, c'est ce qui a teinté la 13e journée de campagne électorale hier.
4: Tu vas adorer ce qui s'en vient. Promis.

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2: Il est 8h01, je vous souhaite un bon début de journée pendant que vous êtes sur la route ou peut-être même déjà arrivé au boulot. On a actuellement 14 degrés et c'est le moment de s'informer avec Stéphane.
3: Oui, je vous parle de l'Expo de Brôme qui soulignait sa 170e année d'existence la fin de semaine dernière en accueillant un nombre record de 42 000 visiteurs. Il s'agit d'une hausse de 2 000 visiteurs là, si on compare avec l'an dernier. Alors, c'était fondé en 1856. C'est une tradition qui perdure grâce à ses 300 bénévoles. Et pour plusieurs visiteurs, l'événement est devenu un rendez-vous annuel incontournable entre amis et famille, comme le souligne Lisa Payne, porte-parole de l'Expo.
4: Oui, je pense que oui. Des belles histoires, vraiment. Il y a du monde que tu peux croiser. Moi, ça fait 52 ans que je viens avec mon mari. On amène les petits-enfants. C'est vraiment beau à voir. Les exposants, il y en avait qui, ça faisait 60 ans qu'ils venaient à l'Expo avec leur vache. C'était vraiment... Les histoires de même, je trouve ça très touchant.
3: Alors, parmi les faits saillants de cette édition, Mme Payne soulignait également le concours de citrouille remporté par un spécimen, 135 livres, quand même, c'est de la citrouille, ainsi que le spectacle des Martin Brothers, qui était finaliste au Canada's Got Talent. Bref, un virage vert aussi entrepris par l'organisation qui a également là, mené à l'implantation d'un service de navette, alors utilisé pour la première fois par plusieurs visiteurs. C'est un service qui a aussi permis de répondre à des enjeux de stationnement qui sont causés par l'augmentation de l'achalandage. Je vous parle du zoo de Granby qui invite les familles à profiter de l'automne là, avec une programmation spéciale qui est présentée tous les week-ends et ce jusqu'au 1er novembre. Donc en septembre, il y a plusieurs activités qui sont proposées, dont le week-end des grands-parents, la journée internationale du petit panda et une journée scientifique en compagnie des débrouillards. Bref, dès octobre, le site va prendre des airs d'Halloween avec des décors thématiques. Les visiteurs pourront aussi découvrir plusieurs nouveaux pensionnaires, une tigresse de l'amour qui est arrivée cet été, les girafes Elliott et Homestead et le jeune paresseux Panza. Bref, le parc des manèges qui sera également ouvert tous les week-ends de la saison automne. Et je vous parle bien sûr de l'escalade des tensions avec les États-Unis qui a teinté la 13e journée de campagne électorale québécoise hier. Ça se poursuit aujourd'hui. Christine Fréchette sera en Montérégie. Charles Milliard sera du côté de Québec pour faire une annonce sur l'efficacité de l'État. Paul Saint-Pierre Plamondon du Parti québécois lui fera faire un point de presse sur l'accès à la propriété. Éric Duhaime du Parti conservateur donc sera ce matin du côté de Québec, s'adressera à la presse à compter de 10h30 et pour Mme Gazal, Ruba Gazal, eh bien on n'a rien à l'horaire pour l'instant, sauf ce débat des chefs qui aura lieu donc ce soir. Voilà pour les infos, détails, autres nouvelles, c'est m105.ca.
5: On parle tennis, US Open, ça débute les quarts de finale hier, il y a eu des grands matchs. Ben Shelton s'est payé Carlos Alcaraz en 5 manches, ça c'est un peu une surprise alors que Carlos Alcaraz est un habitué des finales des tournois du Grand Chelem. Francis Tiafoe, lui, a fait quelque chose d'assez phénoménal. Après avoir perdu les deux premiers sets face à Alex Michelsen, il a remporté les trois suivants pour réussir à passer en demi-finale. Il a rendez-vous avec Ben Shelton. Chez les dames, Arina Sabalenka et Jessica Pegula ont travaillé fort, elles aussi, pour passer en demi-finale. Les deux qui vont s'affronter maintenant. Aujourd'hui, on va surveiller les autres quarts de finale avec, entre autres, au programme Alexander Zverev, Elena Rybakina et Coco Gauff. Baseball, le réseau ESPN hier a dressé une liste de 6 villes qu'il considère comme étant les favorites pour obtenir une équipe de baseball si jamais il y avait une expansion dans le baseball majeur. Il y avait les villes de Salt Lake City, Nashville, Raleigh, Portland et Orlando. Et il y avait aussi la ville de Montréal. Le projet est donc assez sérieux pour que les grands médias sportifs américains considèrent Montréal comme l'une des villes qui pourrait ravoir une équipe de baseball. Et puis, on parle de soccer, le Cosmos masculin, qui malheureusement a raté de très, très peu l'occasion de monter, voilà, en Ligue 2, dans la LS Pro. Une défaite en deuxième prolongation lors de la grande finale face au West Ottawa Soccer Club, une défaite de 2-1. Ça se passait au Stade Boréal de Laval. Ça, c'est le Stade des Roses et du FC Supra. Donc, tout est à recommencer, malgré le fait qu'on a connu une excellente saison pour une première là, en LS Pro pour le Cosmos masculin.
2: Je peux vous dire que Céline, actuellement, je suis en train de regarder là, sur les réseaux. On voit que Oui, elle amène beaucoup de monde en France. Oui, il y a des bonnes retombées. Mais vous savez qu'elle a chanté devant son hôtel. Puis là, ben ça fait qu'il y a plein de monde qui se réunissent là pour faire des genres de karaoké géants. Puis là, les gens payent des milliers d'euros quand même pour aller dans cet hôtel-là puis ils sont pas capables de dormir parce que le monde chante devant l'hôtel. Fait que bref, là...
5: Céline a peut-être changé d'hôtel depuis?
2: Non, elle est encore là. Elle sort souvent. Elle vient montrer son petit chien. Elle vient chanter. Elle vient parler avec les gens. Bref, elle fait jaser. Rapidement aussi, vous dire qu'il y a deux tableaux de Pierre-Auguste Renoir qui ont été dérobés en France. Il y a un groupe de cambrioleurs super équipés qui a pénétré par le jardin du musée Renoir de Cagnes-sur-Mer. Deux œuvres qui ont été retrouvées dans le jardin, mais le portrait de Madame Colonna Romano et la jeune femme au puits sont toujours manquants. Je vous rappelle que ce vol fait suite au spectaculaire cambriolage des joyaux de la couronne au musée du Louvre à Paris l'année dernière. Moi, je pense qu'éventuellement, il va y avoir des films qui vont sortir sur ces deux événements-là. Aujourd'hui, il y a des percées de soleil prévues à travers les nuages. Je sais, là, vous êtes à la lumière, vous attendez de vous rendre au boulot, puis vous vous dites, on va-tu en avoir du soleil? Ça devrait, avec un maximum à 22. On a toujours 14 degrés un petit peu partout sur le territoire.
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2: Le numéro de téléphone en studio, c'est le 777-0540. Je le donne parce qu'il y a une personne que je nomme dans les prochaines secondes qui doit nous appeler pour courir la chance de gagner son 105 $ d'épicerie avec la rentrée payante M105.
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2: Alors, cette personne, c'est Isabelle Dubois de Shefford. Isabelle, tu t'es inscrite avec la chanson payante hier. Elle a joué deux fois dans la journée. T'es allé dans le mille, là, avec l'heure de la deuxième diffusion, 777-05-40. Isabelle Dubois. On va parler avec Olivier Chagnon du lancement hier de la programmation du Palace de Granby après la chanson préférée de mon collègue Martin.
5: En ce moment, c'est une de mes préférées, ouais.
2: Des fleurs.

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2: Pour la chronique Showbiz, on a décidé d'aller parler avec Olivier Chagnon, qui est notre collègue, mais aussi maintenant... C'est quoi ton titre officiel au Palace?
3: C'était la direction générale adjointe, direction de la programmation.
2: Direction de la programmation. D'ailleurs, tu étais donc hier sur scène pour présenter la nouvelle programmation du Palace de Granby. Très belle soirée.
3: Oui, tu y étais. Puis oui. On était vraiment contents de dévoiler cette belle saison 2026-2027 qui va être portée par l'Élan. C'est notre direction artistique pour la prochaine année avec plein de nouveautés, du cirque, du podcast sur scène, l'art de la parole. Et puis, c'est une belle soirée animée par Joël Legendre avec plein d'artistes sur scène.
2: Allons l'écouter. Si ça fonctionne, bien sûr.
3: Tu peux chanter un nouveau
2: non,
3: monde.
2: Non, ça va. Tout est il a chanté ça hier sur scène.
3: Parce que on lance un nouveau concept de spectacle qui s'appelle Ce soir ou jamais avec Amélanie que vous connaissez dans la région, Étienne Chagnon aussi. Ce soir ou jamais, c'est un concept de spectacle unique. Donc, ça le dit dans le titre, ce soir ou jamais. Donc, pour la première soirée, ce sera les deux frères qui vont être les artistes invités. Les deux frères vont se dévoiler comme jamais avec des numéros inédits. Et c'est un spectacle de surprise pour le public et pour aussi les artistes. Et là, hier, on a voulu donner un petit aperçu au public. On a demandé à Joël Legendre d'interpréter Un nouveau monde et on a fait venir le personnage de Jasmine. C'était vraiment un moment magnifique sur scène.
2: Vraiment.
4: Fait que ça fait partie des nouveautés. Qu'est-ce que vous nous proposez dans la programmation cette année? Je sais que tu peux pas tout nous dire. Mais mettons les grands noms. Une couple d'affaires qui s'en viennent.
3: Ben c'est sûr qu'en chanson, on a des grands noms. On a France Castel qui part en tournée pour quelques dates. On a été approché pour accueillir France Castel avec la gang d'En direct de l'univers. Donc, ça va être un super de beau spectacle. Du Michel Rivard à la programmation. Pour les fans de plus rock, du Éric Lapointe. Donc, on a des têtes d'affiche du côté de l'humour aussi. On en a plein.
2: Je peux peut-être vous mettre quelques extraits d'artistes qui s'en viennent.
3: Ben
2: il y a
3: oui.
2: Claude Dubois qui va être là. Tu sais, Claude Dubois, ça fait longtemps quand même qu'on l'a pas vu là, à l'heure.
4: Il a été très malade,
2: ouais.
4: Claude Dubois. Hein.
2: Pour les fans de country, Matt Lang.
3: Oh, yeah.
2: Avec à la réalisation Sylvain Cossette, le spectacle de Ludovic Bourgeois.
3: Mm-hmm.
2: C'est Karaoké 90.
3: Ouais.
2: Et un petit gars chez nous qui va être là aussi, super généreux, Vincent Vallière. Ce ne sont que quelques-uns, parce que pour vrai, je voyais ça défiler. Ça,
4: là, tu as parlé de Blue Jeans Bleu tantôt.
2: Oui.
4: Je recommande fortement ce spectacle.
2: Et là, hier, vous avez eu beaucoup d'appels parce que tu as fait une annonce concernant Salbar.
3: Oui, hier, à 10h30, j'ai reçu un appel que j'attendais depuis longtemps. Le fait de pouvoir confirmer la présence de Salbar au Palace à l'automne 2027, donc en septembre 27. Les billets sont pas en vente ce matin. Ils vont être en vente la semaine prochaine, jeudi. On va donner tous les détails de la mise en vente mardi prochain. Faut que l'équipe puisse travailler là-dessus. Donc, ça vous donne rien d'appeler à la billetterie là aujourd'hui. Ça va être la semaine prochaine que ça va se faire. Mais, tu sais, Salbar, c'est un incontournable du milieu québécois présentement. Il est attendu comme groupe au Palace. Donc, on est vraiment content de pouvoir les accueillir.
2: Je veux que tu nous parles aussi de la nouveauté par rapport à un spectacle, deux spectacles 360 degrés.
3: On a un spectacle 360 degrés. C'est MISC, donc avec Jérôme Beaulieu, qui est un gars aussi d'ici.
4: Oui, qui est un gars d'ici, ouais.
3: Et Jérôme, donc, avec son groupe MISC, va être dans le foyer du Palace au centre et les artistes, le public en fait va être en 360 autour. Donc on plonge dans le jazz. C'est une série de jazz qu'on lance cet automne. Donc il y a deux spectacles. Il y a aussi Karl Mayotte Quintet. Donc si ça vous tente, c'est $50 pour deux shows de jazz dans le foyer, dans une ambiance avec le bar ouvert. Ça s'y prête vraiment bien. Et MISC, hier on fait un extrait là, du lancement. On avait vraiment de belles performances.
4: Là, il y a beaucoup d'affaires. J'essaie d'en parler de musique. Il y a des humoristes qui s'en viennent, sûrement du théâtre. Il y a du cirque que vous ramenez cette année. La programmation, là, où on trouve ça?
3: PalaceDeGranby.com. La plug est faite. C'est facile de même. Mais j'invite les gens à s'abonner à l'infolettre parce que le mardi, on dévoile les spectacles qui vont être en vente le jeudi. Donc, pour être les premiers informés sur c'est quoi les spectacles qui vont être en vente pour se préparer, des fois, on a besoin d'appeler les gens. « Hey, ça te tente-tu de venir avec moi? » Et d'être prêt pour le jeudi, c'est la meilleure chose à faire. Puis, si vous me permettez, je vais juste saluer, parce que là, c'est moi qui étais au micro ce matin, qui était sur scène hier, mais je veux saluer toute l'équipe du Palace qui travaille vraiment fort sur cette programmation-là. 140 spectacles en 2026-2027 déjà en vente. C'est énorme. À l'Aparté, au Théâtre de l'Aparté, au Palace. Donc, merci à toute l'équipe.
2: Puis, je veux pas te laisser partir sans que tu lances l'invitation aussi aux jeunes du cégep de Granby, parce que vous avez pensé à eux autres.
3: On a pensé à eux autres. En fait, c'est une initiative de nos collègues à Saguenay, donc de Diffusion Saguenay. Ils ont créé Culture Pop. Culture Pop, c'est un projet assez simple. À 17h, si un soir, il reste des places de libre dans la salle, ils sont mis au coût de 20$ pour les étudiants du cégep. Donc, à partir de 17h, ils peuvent venir à la billetterie du Palace. Ils peuvent se procurer des billets au coût de 20$. C'est pas déployé encore. Ça va se faire dans les prochaines semaines. Toute la communication va se faire, mais c'est en belle collaboration avec le cégep. Donc, on est vraiment content de pouvoir mettre Culture Pop en place avec notre réseau de salles de spectacle Diffusion Intercentre.
2: Merci beaucoup, Olivier.
3: Merci à vous de votre accueil, comme toujours.
2: Olivier Chagnon, qui était avec nous pour parler du lancement de la programmation du Palace de Granby. La prochaine à venir à notre micro, c'est la mairesse de Bromont. Une fois par mois, hein, on met en lumière un petit coin de chez nous. Alors, elle sera avec nous pour parler de ce qui sont les grands dossiers actuellement.
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11: Bon début de journée. Je vous rappelle qu'elle a encore quelques minutes pour nous appeler en studio. Isabelle Dubois pour notre concours La rentrée payante. Isabelle, si tu t'es inscrite, tu nous appelles au 777-0540. Une fois par mois, on va faire un tour dans nos différentes municipalités et c'est au tour de Bromont aujourd'hui où est-ce qu'on s'arrête pour parler à la mairesse, Madame Michèle Champagne, qui est là au bout du fil. Bonjour Madame Champagne.
12: Bonjour Marie-Ève, vous allez bien?
11: Ça va très bien. On est très heureux de vous retrouver pour une autre saison. Parlons tout d'abord du renouvellement de deux programmes concernant le soutien à la restauration du patrimoine bâti et à l'accessibilité universelle des commerces.
12: Oui, en fait, hier soir, on a déposé ces deux projets-là qui concernent les programmes municipaux le 2026-2028. Le premier, comme vous l'avez dit, ça concerne la restauration du patrimoine bâti, sujet qui est important pour nous. Il y avait un inventaire qui est fait de nos bâtiments patrimoniaux. Alors, afin de préserver ces traces d'histoire, on a créé un programme Mais pour protéger ces bâtiments-là, évidemment, il faut accompagner financièrement, particulièrement. On sait aujourd'hui, ça coûte cher la construction, puis encore plus quand on a affaire à un bâtiment patrimonial. Alors, ça coûte encore davantage. Le nouveau programme qui a été proposé hier, grâce notamment à la contribution financière du ministère de la Culture et des Communications, la part des propriétaires passerait de 50% à 34%. Donc, ça leur coûte moins cher maintenant pour pouvoir faire des rénovations patrimoniales. C'est donc 34% des coûts admissibles dont le propriétaire devra débourser. Puis l'aide maximale passe de 10 000 à 30 000 $. Donc, on a à peu près 114 bâtiments qui pourraient obtenir cette aide-là. Alors, si on veut collectivement préserver notre patrimoine, c'est sûr qu'il faut aider ceux et celles qui ont la responsabilité de les entretenir. Pour ce qui est du programme d'accessibilité universelle, alors l'aide, le programme, c'est une aide qui peut aller par 5 000 $ par local. Puis on élargit maintenant les travaux qui sont admissibles. On pensait surtout aux gens qui avaient au programme d'accessibilité physique, notamment les personnes à mobilité réduite. Maintenant, le programme permet aussi de tenir compte des besoins des personnes qui sont aveugles ou malvoyantes aussi, ainsi que des personnes qui sont sourdes ou malentendantes. Donc, c'est une nouveauté cette année. Ensuite de ça, au niveau de l'habitation, bien, on a finalement nommé hier les membres du comité stratégique en habitation qui découle de notre nouvelle politique d'habitation qui était adoptée en juillet. L'objectif maintenant, c'est de passer de la politique à l'action. Alors, ce comité-là va travailler sur l'abordabilité des logements, l'accès à la propriété, la possibilité pour nos aînés, nos travailleurs et nos familles de continuer évidemment de vivre à Bromont. Alors, le comité va réunir des citoyens. Il y a 3 citoyens, 2 élus et des membres de l'administration qui vont nous aider à déterminer quelles sont les actions à prioriser, notamment lorsqu'il s'agit de questions d'investir et d'acquérir des terrains stratégiques. Alors, c'est ce qui est passé hier en séance du conseil.
13: Madame Champagne, vous vouliez parler aussi de ce qui se passe du côté du Centre national de cyclisme.
12: Oui, ça bouge vraiment au niveau du Centre national de cyclisme. Alors, le CNCB accueille actuellement 24 jeunes cyclistes qui proviennent de 19 pays d'Amérique centrale et d'Amérique du Sud. Ils sont ici pour se préparer au championnat du monde de cyclistes sur route qui a lieu à Montréal du 20 au 27 septembre. Donc, ils viennent s'entraîner au CNCB. Puis, ce qui est assez exceptionnel là-dedans, c'est que c'est l'Union cycliste internationale qui a choisi Bromont, le CNCB, pour accueillir ce camp d'entraînement. Alors, pour le CNCB et pour Bromont, c'est vraiment une belle reconnaissance de l'expertise qui est développée ici. Alors, l'équipe nationale canadienne doit également passer par Bromont le 17 septembre. Alors, il y aurait beaucoup de monde à Bromont au niveau du cyclisme. Et le 23 septembre, le CNCB accueille le symposium scientifique qui réunit des chercheurs, entraîneurs, spécialistes internationaux de la performance cycliste. Alors, on peut vraiment dire que Bromont devient de plus en plus un carrefour international de cyclistes et on est très heureux de ça.
11: Vraiment génial. On salue l'équipe en place. Merci d'avoir discuté avec nous ce matin, Madame Champagne. On se reparle le mois prochain pour d'autres sujets qui intéressent les gens de la région.
12: Bon, d'accord, je vous remercie. Bonne semaine.
11: Merci à vous, Madame Champagne, qui est avec nous une fois par mois. Puis je vous rappelle aussi qu'il y a une course de boîte à savon qui s'en vient le 19 septembre sur la rue Saguenay à Bromont. Et la veille, on peut même, à la place publique, aller les voir. Elles seront exposées. Voici Milk Kitchen, c'est Neil.

0: désolée. Très bon début de journée en ce début de mercredi. J'étais comme mêlée parce que quand on a un congé lundi, on vient qu'on est tout mêlé dans la semaine.
1: Tellement.
0: On est déjà rendu au milieu de la semaine. Il reste à peu près 3 minutes à Isabelle Dubois qui s'est peut-être inscrite pour la chanson payante. Qui s'est inscrite, pas peut-être. Qui
2: s'est inscrite. On sait qu'elle s'est inscrite.
0: Peut-être qu'elle nous a entendu.
1: Voilà, faudrait l'appeler, là. Appelez-la. Rendez-lui service.
0: Parce que là, elle court la chance de gagner 105 $ d'épicerie. Mais si elle n'appelle pas, on
1: demain.
0: Va garder ce 105 $ là pour demain. Mélissa, bonjour.
1: Hey, salut. On dirait que c'est stressant, là.
0: Ben oui.
1: Je me mets à la place d'Isabelle.
0: Stress.
1: Peut-être rappeler le numéro de téléphone.
0: 777-0540.
1: Tu sais, c'est le genre d'affaires que moi, un peu paniqué, je pourrais oublier.
0: Ah, exact. C'est quoi le numéro? C'est quoi le numéro? Je leur dis. Puis tu vas avoir une autre chanson payante aujourd'hui.
1: Oui.
0: Ouais. On vous fait entendre un petit extrait.
3: Pour une histoire.
0: Karaoké, là.
1: Ça, vraiment.
0: Tellement. Alors, quand
1: absolument.
0: Vous allez l'entendre, Mélissa va vous dire l'heure. Il faudra aller vous inscrire dans la section concours du m105.ca. Mélissa, toi, ton toutou préféré quand tu étais petite?
1: Et mon toutou, c'était E.T.
0: Oui!
2: J'aime ça.
1: E.T. en forme de toutou. Là, pas souvent. Ben, il y en avait, mon frère avait celui en cuirette, là, un petit
0: ouais.
1: peu. Moi, il était vraiment en peluche. Je l'ai revu d'ailleurs dans un magasin de Québec. Puis là, j'ai eu une petite nostalgie, là.
2: Ça t'a pas tenté de la racheter?
1: Oui. Oui, oui, ça me
2: est-ce que son doigt allumait?
1: Il allumait pas, mais il était comme un peu rougi.
2: Bon, quand même.
0: C'est ça. Moi, je dois remercier Mélissa qui m'a donné une poupée bout de chou et un autre Kalinours parce que justement, elle savait que j'aimais les poupées bout de chou et les Kalinours. Je les ai encore, Mélissa.
1: Ah oui?
0: Oh oui.
1: Wow!
0: Alors, je les garde.
1: Martin nous regarde,
2: mais
1: il comprend pas.
2: Non, je comprends certains. Moi, quand j'ai commencé à sortir avec Annick, il avait recommencé à sortir les toutous Kalinours.
1: Oui.
2: Puis on les a tous achetés, puis on n'avait pas d'enfants. On a ça dans une boîte. C'est pas une blague.
1: Fait que là, vous les avez jamais montrés à vos filles.
2: Oh oui, ils ont vu les enfants.
0: Okay. Ils sont en punition dans des boîtes.
2: C'est ça.
1: Je trouvais ça.
2: Quand ça se met à lancer des jets de lumière, ce soir-là, tu vois plus rien.
1: Ah oui, on lance de l'amour,
0: Justement, on va lancer de l'amour, puis bien plus avec Mélissa. On te retrouve
1: à 9h. Oui,
0: à 9h. Martin?
2: On va se voir demain.
0: On va faire un petit tour, flatter des Kalinours.
2: Non, mais j'ai d'autres choses à faire, peut-être tantôt.
0: Parfait, on se dit à demain. Stéphane?
4: Oui, on revient sur ce nombre record de visiteurs à l'Expo Brôme.
0: Vos infos dans un instant.
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0: Bonne nouvelle, les réunions Alatine existent maintenant à Green Bay. Alatine offre un espace de soutien aux adolescents qui vivent dans l'entourage d'une personne qui consomme de l'alcool excessivement. Les réunions se tiennent tous les lundis, mardis et jeudi soir. Détails, Alatine jamais seul à commercialgmail.com. 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
3: Bon mercredi, j'espère que vous allez bien aux infos M105. Stéphane est là. Est-ce que vous étiez à l'Expo de Brome en fin de semaine? Faites-vous partie du nombre record de visiteurs?
4: Faites-vous partie des 42 000 visiteurs qui ont visité cette 170e exposition, si on veut? Et il s'agit quand même d'une hausse là, de 2 000 visiteurs par rapport à l'an dernier. Alors, c'était fondé en 1856, ça fait longtemps. Une tradition qui perdure grâce à ses 300 bénévoles. Et pour plusieurs visiteurs, c'est un événement qui est devenu un rendez-vous annuel incontournable entre amis et famille, comme le souligne Lisa Payne, porte-parole de l'Expo.
5: Oui, je pense que oui. Il y a des belles histoires, vraiment. Il y a du monde que tu peux croiser. Moi, ça fait 52 ans que je viens avec mon mari. On amène les petits-enfants. C'est vraiment beau à voir. Les exposants, il y en avait qui, ça faisait 60 ans qu'ils venaient à l'Expo avec leur vache. C'était vraiment... Les histoires de même, je trouve ça très touchant.
4: Alors, parmi les faits saillants de cette édition, Mme Payne soulignait également le concours de citrouille. 135 livres, quand même, c'est de la citrouille, là. Et virage vert aussi, entrepris par l'organisation, là, qui a également mené à l'implantation d'un service de navette qui a été très apprécié. À l'occasion maintenant de la Journée mondiale de prévention du suicide qui a lieu demain, la fromagerie gourmande de Bromont-Granby et également Cowansville lance la deuxième édition de sa campagne « Mange de la poutine pour la cause ». Alors, à compter de demain jusqu'au 13 septembre, les clients sont invités à déguster une poutine spécialement conçue pour l'événement. Et pour chaque portion vendue, un don de 5 $ sera remis au Centre de prévention du suicide Haute-Yamaska et Brome-Missisquoi. L'objectif, on veut amasser 10 000 $ pour soutenir les services offerts aux personnes suicidaires, leurs proches et également les personnes endeuillées, par le suicide. Et la MRC de Brome-Missisquoi invite la population à participer à une des 3 séances d'information qui seront offertes cet automne sur le rôle de famille d'accueil, des rencontres qui visent à répondre aux questions des citoyens intéressés et à mieux faire connaître le processus de recrutement. Les prochaines séances, donc, auront lieu 5 octobre à Bedford, 13 octobre à Farnham et 28 octobre à Cowansville, tout à 19 heures. Aucune inscription n'est requise. Peut-être vous dire que la MRC rappelle que les personnes seules, les couples et les familles, avec ou sans enfants, peuvent soumettre leur candidature. Voilà pour l'essentiel de l'info. Détail, autre nouvelle, m105.ca.
3: Merci beaucoup, Stéphane. Notre prochain rendez-vous est à 10 heures.
4: À tantôt.
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3: En plein de monde qui m'a envoyé des textos ce matin. Sabrina, Claire, Normand, qui était là hier au lancement de la programmation du Palace de Granby, qui nous a dit qu'il a vraiment trippé. Jean-Loup, et aussi, il y a des gens qui m'ont écrit pour savoir, as-tu joué la chanson payante hier? Oui, inquiétez-vous pas, cette chanson-là, elle joue 2 fois par jour, et l'animateur ou l'animatrice en poste le dit bien quelle est l'heure à laquelle elle joue pour que vous puissiez aller vous inscrire dans la section concours pour la rentrée payante. À chaque jour, un 105 $ à gagner. 105 $ d'essence ou encore 105 $ d'épicerie. Mais là, demain, imaginez-vous donc que c'est la première fois qu'on aura un 105 $ et un 105 $ d'essence et un d'épicerie parce qu'on n'a pas eu de retour d'appel ce matin. Alors, qui sera le chanceux, chanceuse qui demain pourra peut-être repartir avec 105 $ d'essence et 105 $ d'épicerie? Ben, écoutez-nous. Mélissa va s'installer d'ailleurs à compter de 9 heures. Mon nom est Marie-Ève Dupré. Je vous offre dès maintenant l'un de mes préférés. Pas juste parce qu'il chante bien, parce qu'il bouge bien aussi sur scène. Justin Timberlake.

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0: même festif hein, pour commencer la journée. Mon nom est Marie-Ève Dupré. Vous restez là dans quelques secondes. Lewis Capaldi nous chante Forget Me.
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1: Je vous laisse dans les prochaines secondes, mais demain, je vous attends avec l'équipe d'M105 le matin, notamment le top 5 des ados à ne pas manquer. Marie-Mé Clément-Jacques nous offre à leur façon Picture. J'ai des

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2: Je vous souhaite la bienvenue pour M105 au travail. Vous avez peut-être besoin d'un deuxième café, un troisième, un matcha, un petit thé vert, peu importe ce que vous allez prendre. Eh bien, je vous attends pour les prochaines heures parce que, ben, on va s'accompagner au boulot ce matin, en ce milieu de semaine. Et vous allez voir que on aura du plaisir à se parler de plein de sujets. Ce matin, j'aime ça. J'ai toujours un segment à bonne nouvelle autour de 9h55 et on va faire encore la même chose ce matin. On a besoin de positivisme et si vous voulez une chanson là pour partir votre journée avec un genre de d'hymne, je suis là ce matin au travail plus fort que jamais, ben ça pourrait résonner avec la chanson de Mark Morrison qui s'appelle Return of the Mac. Et puis ben je vous souhaite un bon début de journée sur M105 au travail et surveillez la chanson payante ce matin qui va jouer pour vous donnant peut-être un 105 $ demain.

0: J'espère que vous passez une belle matinée au son de M105. On a plein d'autres bonnes chansons qui s'en viennent pour votre début de journée. On va avoir, entre autres, Laurence Nerbonne avec Dans mon mind. Il y a le nouveau célibataire, Gabriel Fredette, sera là aussi avec la chanson Le bon choix. Blondie également avec un succès souvenir. Et puis, ben, moi, je suis au bout de mon texto, 450-900-105. Vous pouvez m'écrire. J'aime ça. Ce matin, je vous disais, ben oui, prenez-vous un deuxième café, un matcha et tout ça. Puis, il y a quelqu'un qui me dit, ah oui, un bon matcha, ce serait bon, hein? En effet, alors continuez de correspondre avec moi en studio, ça me fait vraiment plaisir. Ça peut être un souhait de bonne fête, juste un petit coucou à quelqu'un qui en a besoin, une chanson aussi qui vous ferait plaisir. On est branché avec vous ici, la radio de la route Yamaska et Brom-Missisquoi qui pourrait vous faire gagner un 105$. Donc, on vous invite à être là et d'entendre cette chanson de la rentrée payante dans les peut-être prochaines minutes. En tout cas, du moins, ça va être ce matin dans l'émission de M105 au travail. Alors, bon début de journée.
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2: Présentement, en Haute-Yamaska-Bromissisquoi, on a 16 degrés. On va atteindre autour de 22. Aujourd'hui, c'est 40 % de probabilité d'averse. Voici Laurence Nerbonne. Bon matin.

0: Merci d'avoir choisi M105 pour commencer votre début de journée. Vous avez entendu sa voix plus tôt ce matin. Il est plus matinal. Stéphane Côté, salut.
1: Bonjour, Mélissa.
0: Alors, Stéphane, on va parler d'actualité dans les prochaines minutes, mais tu le sais qu'à cette heure-là, on aime énormément avoir une bonne nouvelle. Ça nous fait du bien. Alors, mais et j'en ai une pas pire, vraiment.
1: Oui? Mais t'en as toujours des bonnes.
0: J'en ai toujours des pas pires. Hein? Eh bien, là, je veux féliciter. Elle s'appelle Vera Wang. C'est une élève d'une école qui est à Hawaï, à Honolulu. Mmh. Et là, tu vas me dire, qu'est-ce qu'elle a fait? Ben, ça a commencé, elle, en dixième année. OK. Elle avait un projet simple. C'était de filtrer les microplastiques et les crèmes solaires. Et elle a fait toutes sortes de tests. Et elle est arrivée à un constat que, avec la noix de coco et ses déchets, sur la noix de coco, ben, peut se former des champignons.
1: Okay.
0: Et ces champignons-là, ensuite de ça, détruisent certaines affaires, dont le microplastique, dont la crème solaire qui se retrouve dans l'océan.
1: Ben voyons.
0: Et elle a commencé à faire des filtres comme ça. Et c'est avec une technique de tissage polynésien. Alors là, ben c'est ce qui fait que ça fonctionne bien. Puis même qu'on se dit que on n'avait jamais vu ce genre de champignons-là, cette communauté de champignons-là, que sur ce que ça provoque là. Alors là, ben c'est comme s'il y a une découverte en même temps. Et à partir de là, ben on peut se dire que ça va amener du moins un petit peu de filtrage de tout ça qu'on veut essayer de détruire.
1: Parfois, la vie nous amène à ben, c'est comme la pénicilline, exemple.
0: Ben,
1: c'est là où je vais en venir. Pénicilline, c'est vraiment par hasard qu'on a trouvé le procédé, si on veut, en oubliant sur le comptoir. Il y a eu des champignons et là, on s'est rendu compte que ça guérit.
0: Wow.
1: Mais si on l'avait pas oublié, ça serait jamais arrivé. Donc, c'est ça. Wow.
0: Donc, on appelle ça...
1: Qu'est-ce que je peux oublier à la maison? Moi, des fraises, quelque chose sur le comptoir. Peut-être que je vais inventer quelque chose.
0: Il faudrait que tu penses à ton objectif, par exemple.
1: Ouais, il y a ça.
0: Pense à ton objectif, peut-être.
1: Enlever les mouches à fruits.
0: Hein? Ah, ça, moi aussi, c'est un objectif de ce temps-là. On est pas mal dedans.
1: Je sais pas pourquoi.
0: Mais là, on en a des moyens pour faire ça, mais je n'arrive pas à finaliser le
1: tout. Non, ça ne fonctionne jamais.
0: Ça ne fonctionne pas trop, le cidre, à un moment donné.
1: Juste ça, ça. Avec un saran wrap là-dessus, des petits trous.
0: Je vais essayer de trouver d'autres moyens, Stéphane.
1: On va essayer. On va essayer. Trouver un champignon.
0: Oui, c'est ça, trouver un champignon pour les mouches à fruits.
1: Voilà.
0: On parle de quoi dans l'actualité ce matin?
1: Ben, on parle d'élections, entre autres, bien sûr. Ben, je vous le dis, on est au jour 14. Il y a un débat ce soir. Mais avant tout ça, là, on est rendu aux maires, mairesse qui commencent à faire leur, je dirais, leur liste d'épicerie, tiens. Pour les candidats.
0: Parfait, on en rejoint tout de suite.
2: On reste ensemble. J'ai encore de belles surprises pour toi.

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2: C'est 16 degrés actuellement ici en Haute-Yamaska et Brome. C'est quoi, Stéphane? On a Granby qui porte ses priorités à Québec en vue des élections provinciales de 2026.
3: Eh bien oui, la mairesse Julie Bourdon qui dévoile donc aujourd'hui une série de demandes destinées aux partis politiques afin d'obtenir un soutien financier là, pour plusieurs projets structurants. Parmi les priorités figure entre autres la création d'un logement abordable, la lutte à l'itinérance, l'implantation d'un pôle universitaire, la décontamination du site de la Cresswell, mais également la rénovation du palace. Et il y a une vidéo qui circule présentement de la mairesse depuis hier sur ce palace. Je vais la mettre en lien sur le M105. Vous pourrez donc voir ses doléances. Maintenant, la ville qui réclame également des investissements majeurs pour ses infrastructures d'eau potable et d'eau usée, un meilleur financement de transport collectif, ainsi qu'un soutien récurrent là, pour son service de police. Selon la mairesse Julie Bourdon, les municipalités ne peuvent plus assumer seules ses responsabilités qui sont toujours grandissante. À l'occasion de la Journée mondiale de la prévention du suicide qui aura lieu demain, la fromagerie gourmande de Beaumont, Granby, Cowansville lance la deuxième édition de sa campagne Mange de la poutine pour la cause. Donc, du 10 au 13 septembre, les clients sont invités à déguster une poutine spécialement conçue pour l'événement. L'objectif de la campagne, là, c'est d'amasser 10 000 $ pour soutenir les services offerts aux personnes suicidaires, à leurs proches ou aux personnes endeuillées par le suicide. Peut-être rappeler que pour chaque portion vendue, un don de 5 $ sera remis au centre de prévention suicide. Et c'est devant une salle comble que le Palace lançait sa programmation hier soir. Pour une première fois, comme le soulignait le directeur adjoint Olivier Chagnon ce matin, les choix des artistes ont été faits sous une direction artistique bien précise. C'est donc sous le thème de l'élan que le Palace a décidé de ramener des artistes de cirque. C'est une première depuis la pandémie. Autre nouveauté également, des artistes jazz, aussi des épisodes de balado en direct qui s'insèrent dans la programmation. Pour consulter cette programmation complète, on vous invite bien sûr sur le site web du Palace de Granby. Voilà pour l'essentiel de l'info. Détails, autres nouvelles, c'est m105.ca.
2: À tantôt, Stéphane.
3: À tantôt.
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2: Oui, j'étais en train justement de correspondre avec quelqu'un. Je souhaite une bonne journée à Mélanie qui nous a envoyé un petit texto 450-900-0105. J'ai pour vous de la bonne musique comme celle de Karim Ouellet. J'aime beaucoup cette chanson. Rien ne sert de courir. On aura aussi American Authors Train et puis on a aussi DJ Sandman et Marie-Denise Pelletier. Je dis ça comme ça parce que ce matin, on vous a donné un avant-goût de la chanson payante. Alors, vous ouvrez bien vos oreilles. Peut-être que demain, ce sera vous qui aurez le 2 fois 105 $ parce que là,

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1: 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Ben oui. Alors, peut-être que ce sera vous. Il faut d'abord écrire l'heure à laquelle va jouer cette prochaine chanson. C'est pour une histoire d'un soir de Marie-Denise Pelletier, remixée pour vous autres ce matin. 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

0: Ouais, ben hier on a eu un superbe lancement au Palace pour la nouvelle programmation. Je vous invite à entendre l'entrevue avec Olivier Chagnon si vous l'avez manqué ce matin. Ce sera dans nos midi M105 un peu plus tard. Et d'ailleurs, on va parler de spectacle d'humour parce que les Oliviers, vous le savez, ce gala qui est vraiment pour le domaine de l'humour. Eh bien, on est rendu à la 28e édition et on apprend encore ce matin que c'est Corinne Côté qui va être à l'animation. Ce sera présenté donc en mars prochain. Et on a ajusté, si on veut, de nouvelles catégories, étant donné que le métier se transforme avec la création numérique, la création de vidéos. Alors, on aura de nouvelles catégories comme la série de capsules ou sketch vidéo humoristique de l'année, texte de l'année, dans la catégorie série de capsules ou sketch vidéo humoristique, émission humoristique de l'année, émission également série de fiction humoristique de l'année, format long, format court et texte de l'année. Donc, on va récompenser tout ça et évidemment faire aussi une petite récompense certainement pour les salles de spectacle de la relève humoristique de l'année, agence de spectacle de l'année et comédie club de l'année parce que ça aussi, c'est des nouvelles tendances. Donc, on s'ajuste au marché et voilà pour ces dernières nouvelles. Sinon, ben à venir en musique, on va avoir dans les prochaines minutes dans les oreilles du Benson Boone, Darren Vaudreuil, Mitsou sera là avec Yass et Tidon avec C'est chaud.
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retourne au boulot. Alors nous, on est en plein boulot présentement et ça n'empêche pas qu'on puisse planifier aussi certaines activités en fin de semaine. D'ailleurs, demain commence les correspondances d'Eastman, la 24e édition, et on a la possibilité là-bas d'aller faire plein de rencontres. On va parler évidemment de littérature dans le beau village d'Eastman. C'est pendant 4 jours. Alors, je peux vous nommer quelques noms quand même qui y seront. Il y a Vincent Vallière, Kim Tsui, entre autres, Monique Proulx, Dominique Fortier, plein d'autres, avec vraiment des moments extraordinaires qui se produisent comme une fois, ça se passe là. Et ensuite, ben, ça devient vraiment quelque chose qu'on a partagé là-bas. Et demain, dans M105 le matin, ben, pas le matin, mais plutôt au travail, je

0: fin de semaine. On poursuit dans les prochaines secondes. J'ai pour vous exactement en musique. Je suis en train de chercher. Il me semble que c'est une demande spéciale. Eh bien, elle s'en vient. C'est maintenant Dorine Vaudreuil qui s'en vient avec Mauvais Garçon. Bon matin.
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C'était King Melrose, ça s'appelle, ça se danse. C'est sur M105 au travail que vous êtes présentement, mais on va traverser bientôt l'heure pour une dernière heure de M105 au travail avant nos midi M105. Et là, je sais que je vais vous donner un peu faim à en parler, mais c'est pour mieux planifier vos repas de demain jeudi jusqu'à dimanche, parce qu'on vous invite à manger de la poutine pour la cause. Et la cause, c'est quoi? Ben, c'est le Centre de prévention du suicide Haute-Yamaska, Brome-Missisquoi. Et là, ben, on vous invite à en manger à la fromagerie gourmande de Bromont, Cowansville et Granby. Il y a 3 endroits. Alors, qu'est-ce qu'on fait? On va voter pour notre poutine préférée sur fromageriegourmande.ca. Et là, si vous avez voté en plus de ça, ben là, vous pouvez gagner une espèce de party poutine pour 10 personnes. Ça, c'est quand même vraiment chouette. Et là, ben, chaque poutine vendue donne 5 $ au Centre de prévention du suicide. C'est beaucoup de sous parce qu'on en a besoin et c'est parce qu'on a un objectif d'atteindre 10 000 $. Alors, qu'est-ce qu'on fait de demain jeudi jusqu'à dimanche? Ben, on mange de la poutine pour la cause du Centre de prévention du suicide et ça se passe aux fromageries gourmandes de Bromont, Granby et Cowansville. Je pense que j'ai tout dit.

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2: Ici Stéphane Côté, voici les informations M105. Eh bien, le Centre d'aide aux entreprises Haute-Yamaska et Région lance une nouvelle programmation d'ateliers gratuits en entrepreneuriat et en reprenariat. Les formations qui débuteront le 16 septembre du côté de Granby s'adressent aux personnes qui souhaitent démarrer, vendre ou reprendre une entreprise. Le CAE Haute-Yamaska indique avoir accompagné plus de 1500 entrepreneurs depuis la création de ces ateliers en 2003. Il y a la ville de Farnham qui invite la population à deux événements rassembleurs à la fin du mois de septembre. D'abord, la Journée des aînés qui se tiendra le 24 septembre de 12h30 à 16h au Centre Anicette Tessier. Organisée en collaboration avec la Table de développement des communautés de Farnham et Région, l'activité va proposer des kiosques d'information, des conférences, séances d'exercice, spectacles musicaux, ainsi que plusieurs tirages. Et dans le cadre des Journées de la culture, un atelier créatif aura lieu le 26 septembre, permettant ainsi aux participants de laisser un témoignage du Farnham d'aujourd'hui dans une boîte intemporelle qui sera ouverte dans 25 ans. Les célébrations se poursuivront le 27 septembre avec une prestation de Guy Martin, pianoman, au Parc du Phoenix. Et je vous parle de lancement de l'enquête Origine Destination 2026 au Québec. C'est le ministère des Transports et de la Mobilité Durable qui lance cette enquête afin de mieux comprendre les habitudes de déplacement de la population québécoise. Jusqu'à la mi-décembre, près de 372 000 ménages sélectionnés au hasard vont recevoir une invitation par la poste à participer à un questionnaire en ligne d'une quinzaine de minutes et les répondants devront notamment décrire leur déplacement quotidien, peu importe le mode de transport utilisé. Voilà pour l'essentiel de l'info. Détail, autre nouvelle, m105.ca.
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5: Merci beaucoup, Stéphane. On te retrouve tantôt. Dans une heure, on sera déjà rendu à sortir le lunch. Puis il y en a qui me disent, ben pas si déjà que ça. On a faim. Ouais, j'ai le ventre qui gargouille, moi aussi. On va essayer de se concentrer sur ce qu'on a à faire. Et puis, bien manger tantôt quand on va arriver nos médias.

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0: On est rendu le 9 septembre. On est toujours dans la rentrée parce qu'on est quand même au début de septembre. Et c'est souvent des moments hyper privilégiés pour faire des petits changements, des modifications, pour s'informer, pour essayer de creuser certains dossiers qu'on a peut-être en tête, mais qu'on oublie parfois ou qu'on met pas assez d'énergie dedans. Et si vous cherchez à aller travailler tout ce qui est patrimoine, finances et tout, je vous invite à consulter nos balados disponibles sur YouTube. On a aussi sur toutes les plateformes écoutées, aussi sur notre m105.ca. Donc, plusieurs lieux pour aller entendre ce balado qui s'appelle Liberté planifiée. Et c'est Marie-Ève qui discute avec Fadi Sidaros et il nous parle, lui, justement de c'est quoi un héritage de valeur. Alors, faut penser des fois à la planification successorale. C'est pas des fois le sujet préféré qu'on a, mais il faut quand même s'y attarder et surtout avec les outils qu'on vous partage, les réflexions aussi qui vont faire que peut-être pour vous, ça va se dessiner ou ce sera plus clair. Ça va vous peut-être vous inciter à passer à l'action pour certains petits trucs. Alors, je vous invite à découvrir ce balado Liberté planifiée et une production M105. On poursuit M105 au travail. Je vous souhaite un excellent mercredi.
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0: Dans les prochaines minutes sur M105, on va passer à travers nos infos M105 de midi. On aura aussi nos midis M105. Je vous invite à être là pour manger avec moi. Et aussi, ben, on parle beaucoup de rentrée télé. Ce midi encore, on va parler de rentrée de spectacle suite à ce qu'on avait hier pour le lancement de programmation du Palace. Mais il y a aussi une rentrée littéraire. Si vous êtes des fans de Marc Lévy, ben, sachez qu'il y a du nouveau matériel. Il y a une partie 1 et une partie 2. Donc, ça s'appelle Les Évadés. Ça va arriver en librairie pour la partie 1 le 25 septembre et la partie 2 le 16 octobre prochain. Alors, si vous l'aimez, Marc Lévy, ben, je pense que vous ne serez pas déçus encore une fois. On aura l'occasion de reparler aussi de d'autres projets littéraires comme ça parce qu'il y en a pas mal que j'ai vu passer qui sont vraiment très intéressants. Puis ça aussi, ça fait partie des plaisirs de l'automne. Alors, heureuse de vous les partager. On poursuit M105 au travail avec, entre autres, Amir J'ai cherché. Restez là.
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Si vous avez manqué le lancement de programmation hier au Palace, sachez qu'Olivier Chagnon sera aussi là ce midi pour parler de ce qui nous attend cet automne, entre autres le chanteur Fred, que voici avec Mademoiselle.

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3: Bon midi, madame, monsieur. Ici Stéphane Côté. Voici les informations M105. Eh bien, un premier rendez-vous télévisuel aura lieu ce soir dans le cadre de la campagne électorale québécoise. Les chefs des principaux partis répondront tour à tour aux questions des trois journalistes de Radio-Canada dans le cadre de l'émission 5 chefs, une élection. Il ne s'agit pas d'un débat à proprement parler puisque les leaders politiques vont seulement répondre aux questions de Sébastien Beauvais, Anne-Marie Dussault et Alec Castonguay. Premier débat, lui, sera diffusé à TVA le 15 septembre. Le second se tiendra le lendemain sur les ondes de nouveau, tandis que le débat de Radio-Canada aura lieu, lui, le 23 septembre. Et avant de participer à l'émission, les leaders des différents partis politiques y sont allés de nouvelles promesses électorales ce matin. La chef caquiste Christine Fréchette s'est engagée à améliorer les façons de faire dans la construction d'infrastructures pour diminuer les coûts. Le chef libéral Charles Milliard a promis, lui, une modernisation de l'État qui se concrétiserait notamment par l'élimination d'environ 12 000 postes de fonctionnaires sur 5 ans. Et le chef conservateur Éric Duhaime a dévoilé son cadre financier et a aussi annoncé que son candidat dans Pontiac, un pasteur anti-avortement, ne sera pas sur les rangs lors de l'élection. Je vous parle maintenant, voilà, merci, de Granby qui porte ses priorités à Québec là, en vue des élections provinciales de 2026. C'est que la mairesse Julie Bourdon a dévoilé une série de demandes destinées aux partis politiques afin d'obtenir un soutien financier pour plusieurs projets structurants. On l'écoute.
4: L'itinérance, la rénovation du palace, l'habitation pour avoir plus de logements sociaux et abordables, le pôle universitaire, Climasol pour venir décontaminer le site de la Cresswell, avoir les subventions pour notre centrale de traitement d'eau potable, également avoir des sous supplémentaires pour le transport collectif et finalement avoir du financement pour notre service de police, étant donné qu'on a une iniquité face à des villes comparables de nous qui sont avec la SQ.
3: Alors, selon Mme Bourdon, les municipalités ne peuvent plus assumer seules ces responsabilités qui sont grandissantes. Je vous parle de l'Expo de Brome qui soulignait sa 170e année d'existence la fin de semaine dernière et qui a accueilli un nombre record de 42 000 visiteurs. Il s'agit d'une hausse de 2 000 visiteurs par rapport à l'an dernier. Ça a été fondé en 1856. Cette tradition perdure grâce à ses 300 bénévoles. Et pour plusieurs visiteurs, l'événement est devenu un rendez-vous annuel incontournable entre amis et famille, comme le souligne Lisa Payne, porte-parole de l'Expo.
5: Oui, je pense que oui. Des belles histoires, vraiment. Il y a du monde que tu peux croiser. Moi, ça fait 52 ans que je viens avec mon mari. On amène les petits enfants. Puis c'est vraiment beau à voir. Les exposants, il y en avait qui ça faisait 60 ans qu'ils venaient à l'expo avec leur vache. C'était vraiment c'est les histoires de même, je trouve ça très touchant.
3: Alors, parmi les faits saillants de cette édition, Mme Payne a souligné notamment le concours de citrouille, remporté par un spécimen quand même de 135 livres. Le virage vert, lui, entrepris par l'organisation, a également mené à l'implantation d'un service de navette, utilisé pour la première fois par plusieurs visiteurs. Ce service a aussi permis de répondre aux enjeux de stationnement là, qui sont causés par l'augmentation de l'achalandage. Hier, c'est devant une salle comble que le Palace de Granby lançait sa programmation. Pour une première fois, comme le soulignait le directeur adjoint Olivier Chagnon, les choix des artistes a été fait là, sous une direction artistique bien précise.
6: Cette année, au Palace, la saison est portée par l'élan. C'est ce qui nous a inspiré cette saison. Autant le choix des spectacles qui étaient dans l'offre, autant nous autres, quand on fait une programmation, comment on a envie de la diriger. Et ça m'amène à vous parler des nouveautés, mais juste avant, l'élan, pensez-y, quand on parle d'un élan, c'est oui, bon, le palace qui est comme dans un élan ces dernières années, mais c'est le corps qui s'élance, c'est la voix qui porte, c'est le rire qui éclate. Donc, c'est cette direction artistique-là qu'on a prise et c'est surtout pour amener nos nouveautés.
3: C'est donc sous le thème de l'élan, oui, que le Palace a décidé de ramener des artistes de cirque, une première depuis la pandémie. Et parlant de nouveautés, eh bien, des artistes de jazz et également des épisodes en balado en direct qui vont s'insérer dans la programmation. Pour consulter cette programmation complète, rendez-vous sur le site web du Palace de Granby. Et à l'occasion de la Journée mondiale de la prévention du suicide qui aura lieu demain, la fromagerie gourmande de Beaumont, Granby et Cowansville lance la deuxième édition de sa campagne « Mange la poutine pour la cause ». Du 10 au 13 septembre, les clients sont invités à déguster une poutine spécialement conçue pour l'événement. Pour chaque portion vendue, un don de 5 $ sera remis au Centre de prévention du suicide Otiamaskabo-Missisquoi. Les participants participantes pourront également voter pour leur poutine préférée sur le site de la fromagerie et courir la chance de gagner un party poutine pour 10 personnes. Le but de tout ça et l'objectif de cette campagne, c'est d'amasser 10 000 $ dans le but de soutenir les services offerts aux personnes suicidaires, à leurs proches et aux personnes endeuillées par le suicide. Au sport, eh bien oui, l'attente est maintenant terminée pour plusieurs. Le coup d'envoi de la saison de la NFL sera donné ce soir. Et pour l'occasion, les Patriots, qu'on appelle les Pats, de la Nouvelle-Angleterre, vont rendre visite aux Seahawks de Seattle, rencontre qui est une reprise du dernier Super Bowl remporté, je le rappelle, par les Seahawks, par la marque de 29-13. Voilà pour les informations, les sports. Détails, autre nouvelle, visitez le m105.ca. Et à 12:20, c'est l'heure pour moi de vous souhaiter bon appétit. 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
1: Alors, bienvenue dans ce Midi M105 de ce mercredi, déjà le 9 du 9 2026. Alors, on vous souhaite vraiment une belle pause dans cette mi-journée. La musique que vous allez entendre ce midi, j'espère qu'elle va vous faire du bien, qu'elle va vraiment vous amener à être un peu peut-être dans la lune ou dans des souvenirs vraiment chouettes. Bruno Mars avec Adjust Mind s'en vient. On a aussi Pink avec Trust Fall et on parle du lancement, entre autres, du Palace d'hier.

0: 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Ça s'appelle I Just Might. C'est Bruno Mars que vous avez entendu au midi M105. Hier soir, c'était le lancement de programmation de la salle de spectacle Le Palace à Granby. Et une partie de l'équipe était là hier pour aller voir les spectacles qui nous attendent. Vraiment une superbe soirée. Et ce matin, à l'émission matinale, Marie-Ève et Martin ont pu s'entretenir avec Olivier Chagnon, qui est le directeur adjoint et également le directeur de la programmation, qui nous a parlé de ce qui s'en venait.
1: Cette belle saison 2026-2027 qui va être portée par l'Élan. C'est notre direction artistique pour la prochaine année avec plein de nouveautés, du cirque, du podcast sur scène, l'art de la parole. Et puis, c'est une belle soirée animée par Joël Legendre avec plein d'artistes sur scène.
2: Allons l'écouter. Si ça fonctionne, bien sûr.
1: Tu peux chanter un nouveau monde.
2: Non, ça va pas.
3: Tout est
2: Pourquoi il a chanté ça hier sur scène?
1: Parce que on lance un nouveau concept de spectacle qui s'appelle Ce soir ou jamais avec Amélie Honey, que vous connaissez dans la région, Étienne Chagnon aussi. Ce soir ou jamais, c'est un concept de spectacle unique. Donc, ça le dit dans le titre, ce soir ou jamais. Donc, pour la première soirée, ce sera les deux frères qui vont être les artistes invités. Les deux frères vont se dévoiler comme jamais avec des numéros inédits. Et c'est un spectacle de surprise pour le public et pour aussi les artistes. Et là, hier, on a voulu donner un petit aperçu au public. On a demandé à Joël Legendre d'interpréter Un nouveau monde et on a fait venir le personnage de Jasmine. C'était vraiment un moment magnifique sur scène.
2: Vraiment.
4: Fait que ça fait partie des nouveautés. Qu'est-ce que vous nous proposez dans la programmation cette année? Je sais que tu peux pas tout nous dire. Mais mettons les grands noms, une couple d'affaires qui s'en viennent.
1: Ben c'est sûr qu'en chanson on a des grands noms. On a France Castel qui part en tournée pour quelques dates. On a été approché pour accueillir France Castel avec la gang d'En direct de l'univers. Donc ça va être un super de beau spectacle du Michel Rivard à la programmation pour les fans de plus rock du Éric Lapointe. Donc on a des têtes d'affiche du côté de l'humour aussi. On en a plein.
2: Je peux peut-être vous mettre quelques extraits d'artistes qui s'en viennent. Ben il y a Claude Dubois qui va être là. Tu sais, Claude Dubois, ça fait longtemps quand même qu'on l'a pas vu, là, alors.
4: Il a été très malade, Claude Dubois. Hein.
2: Pour les fans de country, Matt Lang.
4: Oh, yeah.
2: Avec à la réalisation Sylvain Cossette, le spectacle de Ludovic Bourgeois.
4: Mm-hmm.
2: C'est Karaoké 90.
4: Ouais.
2: Et un petit gars de chez nous qui va être là aussi, super généreux, Vincent Vallière. Ce ne sont que quelques-uns, parce que pour vrai, je voyais ça défiler.
4: Là, tu as parlé de Blue Jeans Bleu tantôt.
2: Oui.
4: Je recommande fortement ce spectacle.
2: Et là, hier, vous avez eu beaucoup d'appels parce que tu as fait une annonce concernant Salbarbe.
1: Oui, hier, à 10h30, j'ai reçu un appel que j'attendais depuis longtemps. Le fait de pouvoir confirmer la présence de Salbarbe au Palace à l'automne 2027, donc en septembre 27. Les billets sont pas en vente ce matin. Ils vont être en vente la semaine prochaine, jeudi. On va donner tous les détails de la mise en vente mardi prochain. Faut que l'équipe puisse travailler là-dessus. Donc, ça vous donne rien d'appeler à la billetterie, là, aujourd'hui. Ça va être la semaine prochaine que ça va se faire. Mais, tu sais, Salbarbe, c'est un incontournable du milieu québécois présentement. Il est attendu comme groupe au Palace. Donc, on est vraiment content de pouvoir les accueillir.
2: Je veux que tu nous parles aussi de la nouveauté par rapport à un spectacle, deux spectacles 360 degrés.
1: On a un spectacle 360 degrés. C'est MISC, donc, avec Jérôme Beaulieu, qui est un gars aussi d'ici.
4: Oui, qui est un gars d'ici, ouais.
1: Et Jérôme, donc, avec son groupe MISC, va être dans le foyer du Palace au centre et les artistes, le public en fait va être en 360 autour. Donc on plonge dans le jazz. C'est une série de jazz qu'on lance cet automne. Donc il y a deux spectacles. Il y a aussi Karl Mayotte Quintette. Donc si ça vous tente, c'est $50 pour deux shows de jazz dans le foyer, dans une ambiance avec le bar ouvert. Ça s'y prête vraiment bien. Et MISC, ben, hier on fait un extrait là, du lancement. On avait vraiment de belles performances.
4: Là, il y a beaucoup d'affaires. J'essaie d'en parler de musique. Il y a des humoristes qui s'en viennent, sûrement du théâtre. Il y a du cirque que vous ramenez cette année. La programmation, là, où on trouve ça?
1: palacedegranby.com. La plug est faite. C'est facile de même. Mais j'invite les gens à s'abonner à l'infolettre parce que le mardi, on dévoile les spectacles qui vont être en vente le jeudi. Donc, pour être les premiers informés sur c'est quoi les spectacles qui vont être en vente pour se préparer. Des fois, on a besoin d'appeler les gens. « Hey, ça te tente-tu de venir avec moi? » Et d'être prêt pour le jeudi, c'est la meilleure chose à faire. Puis, si vous me permettez, je vais juste saluer, parce que là, c'est moi qui étais au micro ce matin, qui était sur scène hier, mais je veux saluer toute l'équipe du Palace qui travaille vraiment fort sur cette programmation-là. 140 140 spectacles en 2026-2027 déjà en vente. C'est énorme. À l'Aparté, au Théâtre de l'Aparté, au Palace. Donc, merci à toute l'équipe.
2: Puis, je veux pas te laisser partir sans que tu lances l'invitation aussi aux jeunes du cégep de Granby parce que vous avez pensé à eux autres.
1: On a pensé à eux autres. En fait, c'est une initiative de nos collègues à Saguenay, donc de Diffusion Saguenay. Ils ont créé Culture Pop. Culture Pop, c'est un projet assez simple. À 17 heures, si un soir, il reste des places de libre dans la salle, ils sont mis au coût de 20$ pour les étudiants du cégep. Donc, à partir de 17 heures, ils peuvent venir à la billetterie du Palace. Ils peuvent se procurer des billets au coût de 20$. C'est pas déployé encore. Ça va se faire dans les prochaines semaines. Toute la communication va se faire, mais c'est en belle collaboration avec le cégep. Donc, on est vraiment content de pouvoir mettre Culture Pop en place avec notre réseau de salles de spectacle Diffusion Intercentre.
2: Merci beaucoup, Olivier.
1: Merci à vous de votre accueil comme tout.
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0: Au midi M105, c'était Jean-François Posé qu'on a entendu. 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
8: Ici Stéphane Côté, voici les informations M105. Eh bien, un premier rendez-vous télévisuel aura lieu ce soir dans le cadre de la campagne électorale québécoise. Les chefs des principaux partis vont répondre tour à tour aux questions des trois journalistes de Radio-Canada là, dans le cadre de l'émission 5 chefs, une élection. Peut-être rappeler que le premier débat, lui, sera diffusé à TVA le 15 septembre. Le second se tiendra le lendemain sur les ondes de nouveau, tandis que le débat de Radio-Canada aura lieu, lui, le 23 septembre prochain. Il y a Granby qui porte ses priorités à Québec en vue des élections provinciales de 2026. La mairesse Julie Bourdon qui a dévoilé une série de demandes destinées aux partis politiques afin d'obtenir un soutien financier pour plusieurs projets structurants. Parmi les priorités figurent la rénovation du palace, également la création de logements abordables, la lutte à l'itinérance, l'implantation d'un pôle universitaire et la décontamination du site Cresswell. La ville réclame également des investissements majeurs pour ses infrastructures d'eau potable et d'eau usée, un meilleur financement financement de transport collectif ainsi qu'un soutien récurrent pour son service de police. Selon Mme Bourdon, les municipalités ne peuvent plus assumer seules ces responsabilités grandissantes. Et le Centre d'aide aux entreprises Haute-Yamaska et Région lance une nouvelle programmation d'ateliers gratuits en entrepreneuriat et reprenariat. Les formations qui vont débuter le 16 septembre à Granby s'adressent aux personnes qui souhaitent démarrer, vendre ou reprendre une entreprise. Le CAE Haute-Yamaska indique avoir accompagné plus de 1500 entrepreneurs depuis la création de ces ateliers en 2003. Voilà pour l'essentiel de l'info. 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

0: dansait autrefois, c'était William Gloutier et Zach Chico. Et hier, cette chanson-là était là, chantée par lui-même, William Gloutier, qui a commencé le spectacle du lancement de programmation, donc avec trois chansons. Vous allez le retrouver, il sera là au Palace le 23 octobre prochain. On a toujours l'habitude, à M105 le matin, de faire une fois par mois la tournée des municipalités. Et ce matin, au micro de M105, il y avait la mairesse de Bromont, Mme Champagne, qui s'entretenait avec Marie-Ève.
1: Bonjour, Mme Champagne.
2: Bonjour, Marie-Ève. Vous allez bien?
1: Ça va très bien. On est très heureux de vous retrouver pour une autre saison. Parlons tout d'abord du renouvellement de deux programmes concernant le soutien à la restauration du patrimoine bâti et à l'accessibilité universelle des commerces.
2: Oui, en fait, hier soir, on avait posé ces deux projets-là qui concernent les programmes municipaux le 2026-2028. Le premier, comme vous l'avez dit, ça concerne la restauration bâti, sujet qui est important pour nous. Il y avait un inventaire qui est fait de nos bâtiments matrimoniaux. Alors, afin de préserver ces traces d'histoire, bon, on a créé un programme. Mais pour protéger ces bâtiments-là, évidemment, il faut accompagner financièrement, particulièrement. On le sait aujourd'hui, ça coûte cher la construction, puis encore plus quand on a affaire à un bâtiment patrimonial. Alors, ça coûte encore davantage. Le nouveau programme qui a été proposé hier, grâce notamment à la contribution financière du ministère de la Culture et des Communications, la part des propriétaires passerait de 50% à 34%. Donc, ça leur coûte moins cher maintenant pour pouvoir faire des rénovations patrimoniales. C'est donc 34% des coûts admissibles dont le propriétaire devra débourser. Puis l'aide maximale passe de 10 000 à 30 000 $. Donc, on a à peu près 114 bâtiments qui pourraient obtenir cette aide-là. Alors, si on veut collectivement préserver notre patrimoine, c'est sûr qu'il faut aider ceux et celles qui ont la responsabilité de les entretenir. Pour ce qui est du programme d'accessibilité universelle, alors l'aide, le programme, c'est une aide qui peut aller par 5 000 $ par local. Puis on élargit maintenant les travaux qui sont admissibles. On pensait surtout aux gens qui avaient au programme d'accessibilité physique, notamment les personnes à mobilité réduit. Maintenant, le programme permet aussi de tenir compte des besoins des personnes qui sont aveugles ou malvoyantes aussi, ainsi que des personnes qui sont sourdes ou malentendantes. Donc, c'est une nouveauté cette année. Ensuite de ça, au niveau de l'habitation, bien, on a finalement nommé hier les membres du comité stratégique en habitation qui découle de notre nouvelle politique d'habitation qui était adoptée en juillet. L'objectif maintenant, c'est de passer de la politique à l'action. Alors, ce comité-là va travailler sur la abordabilité des logements, l'accès à la propriété, la possibilité pour nos aînés, nos travailleurs et nos familles de continuer évidemment de vivre à Bromont. Alors, le comité va se réunir des citoyens. Il y a trois citoyens, deux élus et des membres de l'administration qui vont nous aider à déterminer quelles sont les actions à prioriser, notamment lorsqu'il s'agit de questions d'investir et d'acquérir des terrains stratégiques. Alors, c'est ce qui est passé hier en séance du conseil.
3: Madame Champagne, vous vouliez parler aussi de ce qui se passe du côté du Centre national de cyclisme.
2: Oui, ça bouge vraiment au niveau du Centre national de cyclisme. Alors, le CNCB accueille actuellement 24 jeunes cyclistes qui proviennent de 19 pays d'Amérique centrale et d'Amérique du Sud. Ils sont ici pour se préparer au championnat du monde de cyclistes sur route qui a lieu à Montréal du 20 au 27 septembre. Donc, ils viennent s'entraîner au CNCB. Puis, ce qui est assez exceptionnel là-dedans, c'est que c'est l'Union cycliste internationale qui a choisi Bromont, le CNCB, pour accueillir ce camp d'entraînement. Alors, pour le CNCB et pour Bromont, c'est vraiment une belle reconnaissance de l'expertise qui est développée ici. Alors, l'équipe nationale canadienne doit également passer par Bromont le 17 septembre. Alors, il y aurait beaucoup de monde à Bromont au niveau du cyclisme. Et le 23 septembre, le CNCB accueille le symposium scientifique qui réunit des chercheurs, entraîneurs, spécialistes internationaux de la performance cycliste. Alors, on peut vraiment dire que Bromont devient de plus en plus un carrefour international de cyclisme et on est très heureux de ça.
1: Vraiment génial. On salue l'équipe en place. Merci d'avoir discuté avec nous ce matin, Madame Champagne. On se reparle le mois prochain pour d'autres sujets qui intéressent les gens de la région.
2: Bon, d'accord, je vous remercie. Bonne semaine.
1: Merci à vous. 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
4: CAFOP, c'est un café latté prêt à boire à base de lait d'avoine. Son propriétaire, Xavier Bonneau, a seulement 19 ans et son objectif, c'est d'apporter CAFOP partout en Amérique du Nord.
3: À quel moment le CAE Haute-Yamaska et Région est arrivé dans son parcours?
4: Bien, il cherchait du financement pour pouvoir mettre en marche sa première production de canettes et il a obtenu le fonds jeunesse du CAE. Ça lui a permis d'avoir un an de congé d'intérêt et de capital et ainsi pouvoir se concentrer sur la vente de ses canettes sans avoir à rembourser le prêt dans la première année.
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2: 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Hey, bonne journée du Sudoku. Ouais, aujourd'hui, 9 septembre, c'est la journée nationale du Sudoku. D'ailleurs, chose que j'aime bien faire, moi, le soir, surtout l'hiver. Bon, l'été, souvent, je suis sortie le soir, mais l'hiver, un petit Sudoku avec mon thé puis de la musique en background, c'est mon petit plaisir de soirée. Lydia Bonin qui s'installe derrière le micro jusqu'à 16 avec vous aujourd'hui. Dans les prochaines minutes, on va s'offrir un méchant bon hit sorti en 1995. 4, c'est le plus gros succès de Foreigner. I Wanna Know What Love Is, ça s'en vient dans les prochaines. Avant ça, on fait un retour en 2011 avec un succès de Selena Gomez, Love You Like a Love Song. Mais pour tout de suite, on va y aller avec une collaboration de David Guetta, Teddy Swims, Stones and I, Gone, Gone, Gone à
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0: Un souvenir d'infinité à M105 au travail. PM, bon mercredi après-midi. Puis les coureurs, je m'adresse à vous présentement parce que il y a le marathon Sun Life de Granby qui s'en vient le 4 octobre prochain. On fait le départ au parc Daniel Johnson, puis vous pourrez courir là parmi les magnifiques paysages de la région, entre autres les rives du lac Boisvin, mais aussi le parc national de la Yamaska. Il y a plusieurs distances qui vous sont offertes si vous souhaitez faire 1 kilomètre, 2 peut-être, même 5, 10, 21.1 et le 42.2 km. Il y aura même une équipe d'M105 qui va courir aussi sur place. 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En musique dans les prochaines, c'est Taylor Swift qui s'en vient avec Open Light.
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La LFG Boston à M105, d'ailleurs, elle qui vient en show le 15 janvier prochain au MTLUS à Montréal. Mais c'est déjà complet, si jamais ça vous intéresse. Par contre, elle sera à Ottawa deux jours plus tard, donc le 17 septembre au City Folk, si jamais ça vous tente. On a présentement une journée nuageuse.

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2: Il est 14h01 pour les infos M105. Florence, ce sera un premier rendez-vous à la télé ce soir pour les chefs.
3: Oui, dans le cadre de cette campagne électorale québécoise, donc les chefs des principaux partis répondront tour à tour aux questions de trois journalistes de Radio-Canada dans le cadre de l'émission 5 chefs, une élection. Il ne s'agira pas d'un débat à proprement parler puisque les leaders politiques vont seulement répondre aux questions de Sébastien Bovet, Anne-Marie Dussault et Alec Castonguay. Le premier débat officiel sera diffusé à TVA le 15 septembre. Le second se tiendra par la suite le lendemain sur les ondes de nouveau, tandis que le débat de Radio-Canada aura lieu le 23 septembre. Avant de participer à cette émission, les leaders des différents partis politiques y sont allés de nouvelles promesses électorales ce matin. D'ailleurs, je vous reviendrai lors du prochain bulletin avec les détails. À l'échelle locale maintenant, c'est devant une salle comble que le Palace lançait sa programmation hier soir. D'ailleurs, Lydia et moi, on y était. Et pour une première fois, comme le soulignait le directeur adjoint Olivier Chagnon, les choix des artistes ont été faits sous une direction artistique bien précise. C'est donc sous le thème de l'élan que le Palace a décidé de ramener des artistes de cirque une première fois depuis la pandémie. Autre nouveauté aussi, des artistes de jazz. D'ailleurs, hier, on a pu assister à un avant-goût d'une performance jazz et des épisodes de balado en direct aussi qui s'insèrent dans la programmation. Donc, pour consulter cette programmation dans son intégralité, rendez-vous sur le site web du Palace. Alors voilà, c'était l'essentiel de vos infos, détails, autres nouvelles, comme d'habitude, au m105.ca.
2: Merci!
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2: Au travail! À 14h02, on parlait du Palace de Granby. Ben, juste vous dire déjà quelques shows qui sont complets, ou du moins, c'est déjà les derniers billets. Donc, si ça vous tente d'aller voir des shows spécifiquement, allez les voir déjà. Achetez vos billets au Palace de Granby.com, ça vaut la peine. On a une super belle programmation qui s'annonce pour la saison 2026-2027. Niveau showbiz aussi, il y a Claudia Bouvette et Talk qui ont lancé ensemble une nouvelle collaboration aujourd'hui. Je vous en parle plus en détail dans les prochaines minutes. Avant ça, en musique, entre autres, il y aura Avril Lavigne qui s'en vient. Mais pour tout de suite, on va faire un retour en 2015 avec cette célèbre chanson d'Adèle, Hello, tout de suite à M105.

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0: Il y a Claudia Bouvette et Tak qui ont sorti ensemble une chanson dernièrement, nouvelle collaboration. En fait, c'est la chanson de Tak qui s'appelle Boomerang. Ils ont enregistré une version française. Est-ce qu'il y a le fun là-dedans? C'est que c'est pas juste Claudia Bouvette qui chante en français. Il y a Tak aussi qui dit quelques paroles en français. Alors, c'est disponible sur les différentes plateformes d'écoute en ligne si vous souhaitez aller l'écouter. Il y a le Gala des Oliviers qui a ajouté aujourd'hui des nouvelles catégories pour récompenser le contenu web. Alors, on va faire plus de place aux créateurs de contenu et aussi, par le fait même, reconnaître les différents formats d'émissions et le travail des divers acteurs de l'industrie. Parmi les nouveautés, on retrouve les catégories séries de capsules ou sketchs vidéo humoristiques de l'année, texte de l'année, toujours dans le cadre des séries de capsules ou sketchs vidéo humoristiques, ou encore capsules ou sketchs web humoristiques de l'année. Ça, c'est pour récompenser, évidemment, les humoristes qui ont fait sensation sur Internet. Je vous rappelle Corinne Côté qui est de retour pour une troisième année à l'animation du Gala des Oliviers qui aura lieu le 21 mars prochain sur les ondes de Radio-Canada.
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0: Gabriel Fredette, qui est maintenant un cœur à prendre, ouais, parce que lui et sa compagne Julie-Pierre Le Tarte ont annoncé hier la fin de leur relation qui avait débuté là au printemps 2026. 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En musique, dans les prochaines minutes, on poursuit Sale Barbe, justement, qui s'en viennent au Palace de Granby. D'ailleurs, je dois dire que la mise en vente des billets va se faire jeudi prochain si vous souhaitez les voir au Palace de Granby. Donc, Sale Barbe avec Gin Allo Salé.
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Fred qui s'en vient au Palace de Granby le 20 novembre prochain. Mais dépêchez-vous parce que il reste quelques billets à peine pour y aller si ça vous tente, palacedegranby.com. Et en fin de semaine, 12 et 13 septembre, c'est le premier week-end de l'activité d'autocueillette citoyenne de pommes qui est organisée par SOS Dépannage Moisson Granby. Alors, c'est samedi et dimanche de 9 à 4h30 au verger du parc naturel du Mont, sur la rue Denison Est à Granby. Je vous rappelle, 50 sous la livre, on accepte le paiement comptant, crédit, débit aussi, mais il va falloir apporter vos sacs sur place parce qu'ils ne seront pas fournis par eux. Et en cas de météo qui est incertaine, là, je vous invite à consulter la page Facebook de SOS Dépannage Moisson Granby pour vérifier si l'activité est toujours maintenue.

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2: 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J'ai pas de biais aussi dans le couple lorsqu'il y a des arguments. 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
1: Il est 15h01, Florence pour les infos M105. On est rendu au 14e jour de la campagne électorale.
2: Oui, on va faire un petit bilan. Donc, avant de participer à l'émission 5 chefs, une élection ce soir, les leaders des différents partis politiques, ils sont allés de nouvelles promesses électorales plus tôt ce matin. Commençons d'abord avec la chef caquiste Christine Fréchette, qui s'est engagée à améliorer les façons de faire dans la construction d'infrastructures pour diminuer les coûts. Le chef libéral Charles Milliard, pour sa part, a promis une modernisation de l'État qui se concrétiserait notamment par l'élimination d'environ 12 000 postes de fonctionnaires sur une période de 5 ans. Le chef conservateur Éric Duhaime, en terminant, a dévoilé son cadre financier et a aussi annoncé que son candidat Dan Pontiac, un pasteur anti-avortement, ne sera pas sur les rangs lors des élections. Alors, il s'est désisté. À l'échelle locale, mais toujours en parlant d'élections, puisque Granby porte ses priorités à Québec en vue des élections provinciales de 2026. D'ailleurs, la mairesse Julie Bourdon a dévoilé une série de demandes destinées aux partis politiques afin d'obtenir un soutien financier pour plusieurs projets structurants. On l'écoute.
3: L'itinérance, la rénovation du palace, l'habitation pour avoir plus de logements sociaux et abordables, le pôle universitaire, Climasol pour venir décontaminer le site de la Cresswell, avoir les subventions pour notre centrale de traitement d'eau potable, également avoir des sous supplémentaires pour le transport collectif et finalement avoir du financement pour notre service de police, étant donné qu'on a une iniquité face à des villes comparables de nous qui sont avec la SQ.
2: Selon Mme Bourdon, les municipalités ne peuvent plus assumer seules ces responsabilités qui sont grandissantes. Alors voilà l'essentiel de vos infos, détails, autres nouvelles, comme d'habitude, au m105.ca.
1: Merci pour ton autre bulletin. On se retrouve à 16h.
2: On se voit dans le retour, Lydia.
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1: Je vous souhaite de passer un beau mercredi après-midi. N'oubliez pas, si jamais vous avez quelque chose à souligner ou vous souhaitez partager une anecdote, le texto est toujours ouvert 450-900-0105. Lydia Bonin, qui est avec vous jusqu'à 16 aujourd'hui. Dans quelques instants, je vous offre en musique, entre autres, un souvenir de Sheryl Crow avec Soak Up the Sun. On va faire un retour aussi en 2012 avec un des plus gros hits de Rihanna qui s'appelle Diamonds. Mais avant ça, allons-y avec le groupe Ex-Ambassadors, leur plus gros hit qui est sorti en 2015. Puis ça, cette chanson-là célèbre les personnes marginalisées, mais surtout l'acceptation de soi. Voici tout de suite Renegades à M105.

0: Christian Mascar et Bron Mrs. Quoi. 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
2: Et oui, c'est la rentrée payante. 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Alors aujourd'hui, la chanson chanceuse Marie-Denise Pelletier, tout de suite avec Pour une histoire d'un soir, mais remixée version 2026.

0: 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Alors, Béatrice et Raphaël, les enfants de Mélissa Dion-Deslandes, viennent nous parler, entre autres, de leur classement, leurs opinions et leurs critiques. Et ça, je vous rappelle, sans filtre. Hein? Et demain, ils vont nous dire qu'ils seraient prêts à quoi pour faire 100$. Ça risque d'être bien intéressant. Alors, demain, c'est à 8h20 dans M105, le matin, pour le top 5 des ados. En musique, dans les prochaines minutes, Jérôme Couture s'en vient avec « Comme on attend le printemps ».
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0: Roxane Bruno, Hold Me Close en ce mercredi après-midi. Et ce soir, c'est les inscriptions pour l'automne 2026 du côté de la ville de Saint-Césaire. Alors, dès 17h, vous allez pouvoir vous inscrire aux différentes activités qui vous seront proposées en ligne ou en personne. Pour plus d'informations, vous pouvez les appeler au 450-469-2828. Par contre, juste vous mentionner qu'ils vont seulement retourner vos appels en fin de soirée durant les inscriptions. Alors, ça se fait à compter de 17h pour Saint-Césaire. En musique, dans les prochaines minutes, on va écouter un duo qui ont sorti ce hit-là en 92. Charles and Eddie, Would I Lie to You, ça s'en vient.
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fin du show à M105. Et ce soir, dans le retour, on va jaser du Festival des bières à Waterloo. Ça se passe samedi. On va justement s'entretenir avec un membre de l'organisation. Mais avant ça, voici l'autrice, compositrice, interprète britannique Lola Young avec Merci.

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3: Il est 4h, il fait 20 degrés sur la région Haut-Yamaska, Beau-Missisquoi, avec un beau ciel gris, du moins actuellement, pour ce qui est de Green Bay. Bienvenue dans Le Retour. Salut les filles!
4: Salut!
3: On est de retour en studio aujourd'hui.
4: Oui, ouais.
3: Bien, vous êtes restés après l'émission pour voir les artistes invités. Oui. Comment c'était le show hier soir pour le lancement de programmation
4: Incroyable.
3: Du Palace?
4: Incroyable! Ça a donné un bon avant-goût pour les spectacles qui seront là tout au long de la saison 2026-2027. Pour vrai, j'ai adoré. Quelle programmation!
5: Moi, j'ai eu un petit coup de cœur aussi.
4: Oh, ah oui?
5: Oui. Ben, en fait, je pense que tu le sais parce que je riais comme une folle. Je ne pouvais pas m'arrêter. J'étais partie. Jerry Tremblay, qu'on a d'ailleurs reçu en entrevue aussi.
3: T'es déjà flyé en entrevue.
5: Tout un personnage. C'est vraiment un numéro que je recommande d'aller voir. Ça mélange cirque. Et pour vrai, il est très talentueux.
4: Par contre, c'est de l'humour absurde. Hein?
5: C'est de l'humour absurde.
4: Si vous aimez ça, oui. Si vous aimez moins ça, allez choisir d'autres humoristes qui sont super bons dans la programmation.
5: Il y a une grande variété.
3: Avant d'y aller avec les infos, je veux saluer Bruno Varry, directeur des ventes ici à M105. Tantôt, on prenait l'air à l'extérieur, puis il me disait, j'ai l'impression que cet été, il y a moins mouillé que par les années antérieures. Puis moi, je disais, non, il y a bien plus mouillé.
5: Ouais.
3: Qui gagne, selon vous? Bruno ou Marlon?
4: J'ai le goût d'y aller avec Bruno.
5: Moi, les agriculteurs se plaignaient de beaucoup de sécheresse, donc j'ai le goût d'y aller avec Bruno aussi.
3: OK, selon les météorologues de Météo Média, 2026 pour Green Bay, le sud du Québec, on a reçu nettement plus de pluie que par les années antérieures. On parle de 80 à 120 mm de pluie pour juin, juillet et août. Puis l'été n'est pas encore fini, puis annonce encore de la pluie l'année prochaine.
5: Donc dans le fond, ce que tu veux dire, c'est que c'est toi qui as raison.
3: On va y aller avec les infos.
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3: Et il y a un premier rendez-vous ce soir à la télé pour les chefs des différents partis pour le Québec.
5: Oui, on en parlait hors onde. C'est bien un premier rendez-vous télévisuel et non un débat qui aura lieu ce soir dans le cadre de la campagne électorale québécoise. Donc, les chefs des principaux partis répondront tour à tour aux questions de trois journalistes de Radio-Canada dans le cadre d'une émission. Une émission intitulée « 5 chefs, une élection ». Et il ne s'agira pas d'un débat à proprement parler puisque les leaders politiques vont seulement répondre aux questions de Sébastien Bovet, Anne-Marie Dussault et Alec Castonguay. Le premier débat officiel sera plutôt diffusé à TVA le 15 septembre prochain. Le second se tiendra le lendemain sur les ondes de nouveau, tandis que le débat de Radio-Canada aura lieu le 23 septembre. D'ailleurs, avant de participer à l'émission aujourd'hui, les leaders des différents partis politiques ont fait de nouvelles promesses électorales pour la province. Et ce, dès ce matin, je vous reviendrai lors du prochain bulletin avec davantage de détails. Et là, on en parlait en début d'émission. Bien, à l'échelle locale, c'est devant une salle comble que le Palace lançait sa programmation hier soir. Et pour une première fois, comme le soulignait le directeur adjoint Olivier Chagnon, les choix des artistes ont été faits sous une direction artistique bien précise. On va pouvoir l'écouter.
7: L'itinérance, la rénovation du Palace, l'habitation.
3: OK, c'est pas le bon clip.
5: C'est pas tout à fait le bon clip.
3: On va l'écouter un autre moment donné.
5: On va l'écouter un autre moment, mais je vais vous dire, dans le fond, c'est sous le thème de l'élan que le Palace a décidé de ramener des artistes de cirque une première fois depuis la pandémie. Une autre nouveauté, également sous la direction artistique de l'élan, des artistes de jazz, des épisodes de balado en direct qui s'insèrent dans la programmation. D'ailleurs, la soirée était animée par Joël Legendre, qu'on a également reçu dans le cadre de l'émission du retour hier soir. La soirée a laissé place à de nombreux artistes qui ont donné au public un avant-goût de ce qui l'attend, notamment Alexandre Barrette avec un numéro de stand-up, Pierre Verville avec ses nombreuses imitations. Donc, pour consulter la programmation dans son intégralité, rendez-vous sur le site web du Palace. Et terminons toujours à l'échelle locale, le Centre d'aide aux entreprises Haute-Yamaska et Région lance une nouvelle programmation d'ateliers gratuits en entrepreneuriat et en reprenariat. Les formations qui débuteront le 16 septembre à Granby s'adressent aux personnes qui souhaitent démarrer, vendre ou reprendre une entreprise. Donc, le centre qui indique avoir accompagné plus de 1 500 entrepreneurs depuis la création de ces ateliers en 2003. Cette année, la formule est bonifiée avec l'ajout de nouvelles expertises en marketing, en développement d'affaires et en transfert d'entreprise. Alors voilà, c'était l'essentiel de vos infos, détails, autres nouvelles, comme d'habitude, au m105.ca.
3: Merci. Au soccer, ce soir, le FC Montréal reçoit le Charlotte FC. C'est à 19h30. Il y a André Pronovo, peut-être que vous l'avez connu. Nous, non, mais en tout cas, l'un des plus anciens joueurs toujours vivants du Canadien de Montréal, qui malheureusement est décédé hier à l'âge de 90 ans. Et je reste sur la glace pour vous dire que les Ducks de Anaheim apparemment vont inscrire le nom de l'attaquant Chris Kreider au ballottage. Il lui reste une année de contrat à 6,5 millions de dollars. Un gars qui, la saison dernière, quand même, a eu 72 points en 75 matchs. Et plusieurs disent déjà, il va aller à Montréal.
4: Hein?
3: Mais ça a l'air que non.
4: Ah.
3: Ça suit.
4: Et pour ce soir et cette nuit, on attend des averses avec un 18 degrés. Demain, possibilité d'averses en journée d'un 40 %. On aura du soleil et des nuages à travers tout ça avec un maximum de 22. Il fait présentement 20 degrés.
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3: Évidemment, on commence avec des souvenirs, deux souvenirs, nos incontournables à 4 heures. Qu'est-ce qui se passait dans la vie de Usher en 2004?
4: Oh.
3: Ça a été comme sa grosse année d'artiste.
4: OK.
3: OK, avec une toune, il était 8 semaines en première position du Billboard. Puis juste avant cette chanson-là, il était 12 semaines en première position du Billboard. Ça veut dire 18 semaines consécutivement avec deux chansons différentes. On va écouter celle qui a été son premier succès. Yeah va venir se faire entendre dans le retour. Puis avant ça, c'est une tune de U2 qui les amenait vers un son un peu plus underground ou entre guillemets plus alternatif des années 90. On est en 1992. Et c'est payant des fois de faire des impros en studio parce qu'on commençait à tune en faisant une impro. Ils se sont chicanés en masse pour arriver à la conclusion d'une bonne chanson qui est un gros succès. Et quelle est cette chanson? Ben, c'est celle-là.
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0: en société.
1: On vous souhaite une excellente fin de journée. OK, la prochaine fois que vous allez aller faire un petit tour numéro 1, numéro 2, vous savez à quel endroit, c'est-à-dire le siège du roi.
2: c'est plus que poétique.
1: Vous penserez à la Chine.
2: Pourquoi?
1: Parce que les Chinois ont inventé la toilette à chasse en 2300 avant Jésus-Christ.
2: Merci, la Chine.
1: Ouais, merci à eux.
2: Chasse 2300 avant Jésus-Christ?
1: Ouais, mais il faut dire une affaire importante. Il y avait une cuvette, il y avait un tuyau, mais il fallait que tu mettes de l'eau automatiquement. C'était pas une vraie chasse d'eau, mais n'empêche qu'ils ont été les premiers à faire ça. Tu sais, tu fais une comparaison avec nous, les Occidentaux, on est, pour la plupart, caucasiens, d'origine européenne. Ben, en Europe, c'est en 1596.
2: Mon Dieu, une différence!
1: Puis après ça, les caucasiens se pensaient meilleurs que tout le monde sur la planète. Hein? Bang dindin, finalement. Allez, aujourd'hui, on va parler de parfum, apparemment.
2: Oui, ben ça a l'air que ce que vous portez comme parfum en dit beaucoup sur vous. Oh!
1: Fait que tu te laves pas, on s'en dit aussi.
2: Non, ça tu te laves.
1: OK, à 16h40, drôle de nouvelles. On va parler de séparation, de divorce, mais de demandes cocasses qui ont été faites devant la juge ou juge concernant des règlements de divorce.
2: Ah?
1: Puis en fin de semaine, il y a le Festival des bières à Waterloo.
2: Oui, samedi, puis on va parler justement avec un membre du comité organisateur, Alex Saint-Martin.
1: Plus de détails à 16h50 et tout de suite en musique, c'est King Melrose.

0: C'était King Melrose, c'est pas long que la toune quand même. Nous autres, on est là pour on jase. Ah, OK, fallait en onde. Allez, on vous souhaite une bonne fin de journée. Merci de nous avoir choisis. Puis en passant, ça se pourrait, vous le voyez, vous le constatez, c'est gris dans le ciel. Il y a de grosses chances qu'il mouille dans les prochains ans. Mais c'est pas grave.
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0: Côté gala au Québec, il va y avoir une nouvelle catégorie aux arts et spectacles pour le gala des Oliviers.
2: Ouais, plusieurs même, parce qu'on va récompenser le contenu web cette fois-ci.
0: C'est pas encore fait?
2: Non, pas encore. Ouais. Puis on veut récompenser les créateurs de contenu, aussi reconnaître des différents formats d'émissions, parce que maintenant, il y en a plusieurs aussi qui se transposent sur les médias sociaux. Puis plusieurs acteurs de l'industrie là, qui travaillent aussi là-dessus. Donc, parmi les nouveautés, on retrouve les catégories séries de capsules ou sketchs vidéo humoristiques de l'année et les textes de ces séries ou sketchs-là aussi. Donc ça, c'est une autre catégorie. Et finalement, capsules ou sketchs web humoristiques de l'année, tout simplement, donc pour récompenser les humoristes qui ont fait sensation sur Internet, parce que de plus en plus maintenant, les humoristes de la relève se font connaître grâce aux médias sociaux. Et c'est encore une fois Corinne Côté qui était à l'animation pour une troisième année. Ce sera diffusé le 21 mars sur les ondes de Radio-Canada.
0: On reste en humour parce qu'il y a Phil Roy qui a annoncé qu'il y a un nouveau show qui s'en vient pour lui.
2: Troisième spectacle solo, Danser sous la pluie. Donc, dans ce spectacle-là, il va revenir sur ses 8 ans de thérapie. Donc, il dit qu'il va parler là, des difficultés qu'il a vécues dans son parcours de vie, qu'elles soient scolaires, personnelles, professionnelles. Alors, il compte montrer au public là, un côté de sa personnalité beaucoup plus posé et mature, mais toujours évidemment dans l'humour. Donc, il est en rodage depuis 6 mois d'ailleurs. Il est au Palace de Granby le 22 janvier prochain pour justement un spectacle de ce rodage-là. Donc, si vous souhaitez voir ce show en primaire, ben allez vous acheter des billets à palacedegranby.com. Sinon, Phil Roy va lancer officiellement son nouveau spectacle le 6 avril prochain.

0: Ça, c'est une nouvelle chanteur, un chanteur, plutôt chanson du chanteur ontarien, Talk, oui? Avec une fille de chez nous.
1: Claudia Bouvette. À la base, c'est une chanson de Talk qui fait en anglais, qui s'appelle Boomerang, puis ils ont décidé de la reprendre ensemble, mais version française. Et comme vous avez pu l'entendre, Talk aussi chante en français là-dessus.
0: Ouais, mais il est quand même francophile pendant...
1: Oui, vraiment, il vient de l'Ontario, mais il aime beaucoup le Québec, comme vous avez peut-être pu voir dans ses spectacles. Quand il vient au Québec, il y a un drapeau du Québec, puis il chante la zigaison zinzon, là, tu sais. Mais donc, c'est une nouvelle chanson qui s'appelle Boomerang. Ça dit que c'est diffusé sur les différentes plateformes de médias sociaux, mais je vous avoue, on a eu un petit peu de misère à la trouver. Alors, si vous trouvez où est-ce qu'elle est publiée, là, faites-nous plaisir, dites-nous là, s'il vous plaît.
0: J'ai une demande spéciale, on m'a soufflé ça à l'oreille.
1: Ouais.
0: C'est quoi la toune?
1: Boomerang.
0: Non. La toune qui chante en français.
1: La zigaison zinzon.
0: Tu peux-tu m'en faire,
1: c'est non.
0: Ah, t'es pas.
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0: J'ai comme oublié de démixer quelque chose.
1: C'est, ça rentre, on rentre dedans.
0: Ouais, c'est
1: bonjour.
0: Ça, 16h29 minutes, le mêlé qui vous parle, c'est Marlon, avec les filles qui heureusement sont là pour augmenter le QI de l'émission, c'est-à-dire Lydia et Florence. Et là, on va parler de parfum, OK?
1: Oui.
0: Dis-nous ce que tu sens, on va te dire qui tu es. En
1: exactement.
0: Gros, c'est ça?
1: Donc, ça a l'air que les notes que vous préférez de votre parfum, ça veut dire quelque chose sur vous. Je vous rappelle, je vais parler des grandes catégories, mais ça se peut que dans un parfum, il y a plusieurs catégories ensemble.
2: C'est vrai.
1: OK? Fait que ça peut en dire beaucoup. Premièrement, je vais vous décrire c'est quoi, puis ensuite, je veux savoir, vous, qu'est-ce que vous préférez. Okay?
2: Okay.
1: En premier, on va y aller avec les notes plus florales, donc des fleurs. C'est une personnalité qui est rêveuse, qu'on dit délicate, tournée vers la beauté des choses simples. On suggère aussi une sensibilité assumée, un goût pour l'élégance classique, des gestes raffinés.
2: Oh! Les deux, on est
1: ouais.
2: Non, pardon!
0: Hey, on fait un vœu.
1: Ah, voilà.
0: On a fait un vœu.
1: En gros, c'est une personne délicate qui est tournée vers la beauté. C'est ce qu'on dit.
2: D'accord.
1: Okay. Ensuite de ça, on a des notes plus boisées. Souvent dans les parfums pour les hommes.
0: Mais ça, c'est plus pour les gars.
1: Exact. Mais il peut en avoir un peu dans les parfums de femmes.
2: Moi, j'aime beaucoup. En tout cas, on va y venir, mais moi, j'aime beaucoup les notes boisées.
1: Oui. Alors, notes boisées, ça a une aura plus rassurante, sophistiquée aussi. On évoque la solidité, la chaleur et l'assurance.
2: Oh,
1: alors, ce sont des personnes qui ont une présence calme, stable, enracinée, mais jamais rigide. Donc, c'est quelqu'un de fiable, de mature et doté d'une sagesse tranquille.
0: Et pourtant, c'est mon parfum, ça fit pas par
1: toi.
0: Elle dit mature, c'est ça?
1: Oui.
0: Ah, OK.
1: C'est sage.
0: Ça. Yes!
1: Calme!
2: Ouais.
1: Ensuite, on a les notes plus épicées, orientales ou aussi ambrées, c'est la même affaire.
0: Ah, ça, c'est le fun, ces odeurs-là.
1: Alors, c'est des personnes qui dégagent une aura de mystère et de sensualité.
0: Oh.
1: On parle d'exotisme, d'intensité, une certaine audace aussi chez ces personnes-là. Donc, on a une personnalité qui est passionnée, sûre d'elle, attirée par la nouveauté et l'originalité.
0: Bon.
1: Donc, c'est une âme qui est en gros intense, avec un caractère riche en nuances et un désir assumé de marquer les esprits.
0: Finalement, il n'y a personne qui a des défauts là-dedans?
1: Ben voilà.
0: Ah.
1: Ensuite, les notes d'agrumes ou espéridées. Si vous entendez ça, c'est la même affaire aussi.
0: Espéridées, trois choses.
1: Quand tu vas... Moi, j'ai travaillé dans les cosmétiques. Pas une parfumerie, mais dans les cosmétiques. Puis on parle justement des grandes catégories olfactives, justement, pour décrire les parfums. Si on vous dit aspiridé, c'est agrume. OK?
2: OK.
1: Il y a des mots bien fancy. C'est pas mal plus simple que ce qu'on pense.
0: C'est comme dans le domaine des vins, finalement.
1: Exactement, affaire. Alors, pour ce qui est des agrumes, c'est des personnes qui sont plus dynamiques. Ils ont de l'énergie à revendre. Ils sont optimistes, qui est presque contagieux aussi à ce niveau-là. Ce sont des gens qui ont beaucoup, qui évoquent, là, on parle de la vitalité, spontanéité, jeunesse d'esprit qui est assumée aussi. Donc, elle donne l'impression d'avoir une personnalité ouverte, qui est authentique, qui est directe et rafraîchissante. Donc, c'est des personnes qui ont une belle joie de vivre, qu'on dit que c'est comme une bouffée d'air lumineuse.
0: Mmh. Ah, c'est beau!
2: Wow! Est-ce
0: qu'on a fait le tour de toutes les catégories?
1: Il manque les gourmands, notre gourmand.
2: Ah, voilà! J'attendais.
0: C'est le jeu de mes filles qui aiment ça, des parfums au gâteau. Genre.
1: Ouais, genre caramel. Chocolat.
2: Moi, c'est ça. Moi, tout ce qui est vanillé, noix de coco,
1: ça va là-dedans. Alors, Florence, tu es une personne réconfortante.
0: Oh, ouais?
1: Joyeuse. On dirait qu'elle n'est pas sûre, hein?
2: Mais réconfortante, je sais pas.
0: C'est la seule affaire. Alors, Florence, tu es une personne réconfortante. OK, on s'en va.
1: Non, mais
2: joyeuse, oui.
1: Joyeuse, conviviale, comme si tu apportais avec toi une bulle de bien-être.
2: Oh.
1: Alors, ces personnes-là sont plus tendres, ludiques, spontanées, mais subtilement séductrices.
2: OK.
1: Alors, les notes gourmandes racontent quelqu'un qui aime plaire sans forcer, en misant sur la douceur et la générosité.
2: Oh là là! Je sais pas si je m'identifie toutes ces caractéristiques.
0: T'en as des qualités, en tout cas?
2: J'en ai en tendre, légèrement séductrice.
0: Ah. Lydia, toi, c'est quoi?
1: Moi, c'est un mix. Je dirais, j'aime beaucoup les notes... d'agrumes, comme on disait, spontané, dynamisme, ça, c'est pas mal. Moi, j'aime aussi un petit peu sucré là-dedans, pas trop.
0: Mm-hmm.
1: Mais si on va, parce que pour moi, il y a une différence entre les parfums de soirée et les parfums de jour.
2: Ah, tout à fait.
0: Es-tu assez fancy, cet enfant-là?
2: Ben non, mais c'est vrai, c'est la base, Marlon.
1: Fait quand on va avec un parfum plus de soirée, je dirais, donc plus intense, moi, j'aime beaucoup les notes épicées, orientales, ambrées, dans ces eaux-là.
2: Oui. Mm-hmm.
1: J'aime bien ça. Alors, voilà.
0: Ben merci de ces infos.
1: Plaisir.
0: Puis là, on va y aller avec les vraies infos, mais il n'y a pas de bête parce que ça s'est enchaîné.
2: Ah, ça s'est enchaîné, donc on y va tout de suite.
0: Fait que Lisa, peux-tu faire la musique, s'il te plaît?
1: Ta, ta, ta, ta.
0: OK, c'est Star Wars. Info M105, on va commencer ça avec la campagne électorale qui se poursuit au Québec. On est rendu au 14e jour.
2: Oui, 14e jour. Et avant de participer à l'émission 5 chefs, une élection un petit peu plus tard ce soir, les leaders des différents partis politiques sont allés de nouvelles promesses électorales plus tôt ce matin, en commençant par par la chef caquiste Christine Fréchette, qui s'est engagée à améliorer les façons de faire dans la construction d'infrastructures pour diminuer les coûts. Le chef libéral Charles Milliard, pour sa part, a promis une modernisation de l'État qui se concrétiserait par l'élimination d'environ 12 000 postes de fonctionnaires sur une période de 5 ans. Le chef conservateur, en terminant, Éric Duhaime, qui a dévoilé son cadre financier, a aussi annoncé que son candidat dans Pontiac, un pasteur anti-avortement, ne sera pas sur les rangs de l'élection. Alors, revenons justement sur Éric Lantier qui, mercredi ce matin, donc ce matin, a annoncé son désistement lors d'un point de presse. Éric Lantier qui s'est désisté à la suite d'un article publié dans le Journal de Montréal affirmant qu'il est un pasteur pro-vie qui veut rouvrir le débat sur l'avortement et qui s'en prend à la communauté LGBTQ+. Alors que je rappelle aussi que M. Duhaime est ouvertement gay. Aussi. En mai 2019, il a écrit sur Facebook qu'il avait le privilège d'ouvrir la marche pour la vie qui avait lieu à Ottawa. Je rappelle aussi que la semaine dernière, c'est le candidat conservateur de Brome-Missisquoi, cette fois-ci, qui s'est retrouvé dans l'eau chaude pour des propos anti-vaccins controversés qu'il avait publiés sur sa page Facebook, David Allary. Éric Duhaime, dans tout ça, rappelle que son parti est pro-choix et que tous les candidats sont mis au courant de la ligne officielle du parti. Et terminons toujours à l'échelle locale, revenons sur ce lancement de programmation au Palace qui a eu lieu hier. Pour une première fois, comme le soulignait le directeur adjoint Olivier Chagnon, les choix des artistes ont été faits sous une direction artistique bien précise. On va l'écouter.
3: Cette année, au Palace, la saison est portée par l'élan. C'est ce qui nous a inspiré cette saison. Autant le choix des spectacles qui étaient dans l'offre, autant nous autres, quand on fait une programmation, comment on a envie de la diriger. Et ça m'amène à vous parler des nouveautés, mais juste avant, l'élan, pensez-y. Quand on parle d'un élan, c'est oui, bon, le Palace qui est comme dans un élan ces dernières années, mais c'est le corps qui s'élance, c'est la voix qui porte, c'est le rire qui éclate. Donc, c'est cette direction artistique-là qu'on a prise. Et c'est surtout pour amener nos nouveautés.
2: Alors, parlons de ces nouveautés, des artistes de jazz, des épisodes de balado en direct qui s'insèrent dans la programmation. D'ailleurs, la soirée était animée par Joël Legendre, pardon, une soirée qui a laissé place à de nombreux artistes qui ont donné au public un avant-goût de ce qu'il attendait. Lydia et moi, on était présentes sur place. On a notamment pu assister au gagnant de Quel talent, Jerry Tremblay, qui a présenté un numéro de cirque humoristique. Également, Alexandre Barrette avec un numéro de stand-up. Donc, pour consulter la programmation dans son intégralité, rendez-vous sur le site web du Palace.
0: Merci beaucoup. Oh, t'es coupé. Pour plus de détails et informations et tout ce que tu veux.
2: M105.ca, comme d'habitude.
0: Merci. Soccer, le FC Montréal, ce soir, reçoit l'équipe de Charlotte FC. C'est à 19h30. Manson Saint-Louis, est-ce que ça vous dit quelque chose?
1: Non.
0: Le fils de Martin Saint-Louis.
1: Ah!
0: Martin Saint-Louis va faire la 10, je pense, pas mal cet hiver entre Montréal et Sherbrooke parce que son fils vient d'entrer dans l'équipe du Phoenix de Sherbrooke de Ligue junior majeure du Québec. C'est un de ses trois fils parce qu'il y en a trois en réalité.
1: Et pour la météo, ben, ce soir et cette nuit, ce sera des averses. On voit déjà d'ailleurs les nuages, en tout cas à Granby, c'est le cas. Minimum de 18 attendu, on a présentement 20 degrés.
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1: Il est 16h45 aujourd'hui. On va parler d'une nouvelle qui est pas nécessairement drôle, mais plutôt très surprenante et très coûteuse. Parce qu'aujourd'hui, il y a un magnat de la Corée du Sud qui, bon, il s'est divorcé avec sa femme et il a été condamné à céder l'équivalent de 1,5 milliard de dollars, dont 35% du consortium à son ex-épouse.
2: Bon.
1: Alors, ça va coûter cher de divorce pour lui.
2: T'avais juste à pas tromper. Le gars, il est pas au courant de ce qui s'est passé, mais bon.
1: On connaît pas la raison du divorce, par contre.
2: Et tant qu'à y aller là-dedans, on s'est dit, on va faire du pouce. Bon, on va aller voir des infos insolites quand même, relativement à des divorces qui sont réellement arrivés. Ben, on va vous rappeler que l'un des divorces les plus coûteux de l'histoire, c'est celui de Jeff Bezos.
1: Ouais.
2: De sa compagnie que vous connaissez. On voit pas de la publicité. 38 milliards de dollars.
1: Ah!
2: 38 millions de dollars, c'est une partie, en fait, la moitié ou presque de sa compagnie qu'il a cédé à son ex-épouse. Après ça, on va y aller avec des partages, mais un peu pointilleux. C'est un couple de Canadiens qui se sont déchirés pendant des semaines et des semaines. Ça a coûté des milliers de dollars pour régler le divorce. Quelle était la raison du problème du divorce? 34,84 en argent. Canadian Tire.
1: Non! Impossible!
2: C'est arrivé pour le vrai, c'est tout des faits.
3: C'est ce que c'est contre-productif de dépenser des milliers de dollars pour sauver de l'argent.
1: Wow. Je vais te le donner, ton 34,84, là.
2: En voulez-vous d'autres? J'en ai des papilles.
1: Oui.
2: Un mari qui faisait pousser du cannabis chez eux, ça c'est aux États. Se sépare avec sa blonde, se divorcier. Là, sa blonde est devant le juge, puis elle dit « J'aimerais avoir 50% des parts, des profits de ces ventes de cannabis. » Sauf que dans l'état où elle était...
3: C'est illégal.
2: C'est illégal.
3: Mais quand c'est planté plutôt dans le
1: Non, elle l'a planté lui, parce que c'est pas elle qui fait pousser
2: les plans. Ça. Mais elle l'a quand même planté, parce que c'est planté en même temps, sauf que c'est lui qui a une poursuite criminelle au bout de la ligne. Au Japon, il y a une fille qui tripait sur la Reine des Neiges.
3: Ah, d'accord.
2: Fait que là, elle vient de se marier, puis elle dit à son chum, on pourrait-tu écouter la Reine des Neiges?
1: Oh!
2: Puis là, lui dit, bah ouais. Mais après 7-8 fois, tu sais... On peut-tu écouter la Reine des Neiges?
1: Ah,
2: il dit ben oui. Puis là, après, elle fait de la philosophie avec lui, parce qu'elle analyse le film, comprends-tu, il y a un message très fort dans Reine des Neiges. Fait que lui, il répond, c'est correct, mais demande-moi pas de te parler de la psychologie des gens qui sont dans le film, parce que je la connais pas au complet.
1: OK.
2: Savez-vous ce qu'elle a fait la semaine d'après?
3: Non. Elle a divorcé.
2: Elle a demandé le divorce. Elle a demandé le divorce.
1: Voyons donc.
2: Ouais. Deux multimillionnaires, encore une fois, du montant d'argent. OK, eux autres, ça va bien. Ils se partagent les villas. Ils se partagent les comptes en banque. Tout est bien correct. Mais à un moment donné, il y a un point de litige à quelque part. Fait que ça coûte encore des milliers, puis des milliers, puis des milliers de dollars. Et le problème étant, on parle d'un cendrier de céramique qui a aucune valeur marchande.
1: Non.
2: Mais ils ont continué à chicaner pour avoir le cendrier. Un autre couple, cette fois-là, aux États, ils sont spécialistes, les Américains, quand même. Hein. Croyant une loi étrange là-bas. La loi disait que si tu n'as pas la garde des enfants, ben t'as pas de pension alimentaire à payer. Fait que les deux parents se sont dit, je ne veux pas de pension, je ne veux pas la garde de mes enfants pour être sûr de pas payer de pension.
1: Mais là!
2: C'est quand je dis les Américains sont pas pires. OK, un enfant de 2 ans puis un autre de 4 ans.
1: Mais là!
2: Et j'adore ce que le juge a répondu. Il était tanné de le niaisage. Il a dit, ben, puisqu'aucun de vous ne veut des enfants, je vais prendre le garçon. Oh. Juste pour leur faire prendre conscience à quel point il était cave.
1: Oui.
2: Aïe, aïe, aïe.
1: Puis on s'entend, si tu veux pas d'enfants, pourquoi t'en as fait, tu sais?
2: Hein?
1: Non, mais...
2: C'est ça. Mais souvent, malheureusement, on rentre pas dans la psychologie de salon, là. Mais malheureusement, il y a des gens qui croient encore que si t'as des enfants, tu vas améliorer ton couple si avant ça allait pas.
1: Peut-être.
2: C'est pas vrai. C'est pas vrai pantoute, ça, dans le fond. Et une dernière, celle-là est quand même particulière et plus sympathique un peu. C'est une fille qui se marie avec son chum, évidemment, mais il y a un bug. Elle trippe moins dessus.
1: OK, fait ça arrive, écoute.
2: Le mariage a duré 6 jours et demi.
3: Oh, OK. Par contre, le timing...
1: En 6 jours, c'est beaucoup.
2: Lorsqu'elle arrive devant le juge, elle lui explique... Là, j'ai l'air sexiste en disant juge, mais c'est un gars cette fois-là. Fait qu'elle lui explique... Non, ça fait un bout que je l'aimais plus. Et lui, de lui demander, mais pourquoi tu t'es mariée? Parce que moi aussi, j'ai le droit d'avoir une journée de princesse.
1: Ah!
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0: Puis là, on est en ce moment avec un des membres de l'organisation du Festival des bières de Waterloo, Alex Saint-Martin. Salut!
1: Salut!
2: Hey, salut! Ça va?
0: Ça ouais, va, toi? Merci.
2: Ben oui, ça va.
0: Ben justement, parle-nous de ce festival qui a lieu ce samedi.
2: Ben, c'est la 9e édition du Festival des bières de Waterloo. Ça a lieu au même endroit que toutes les autres années, Place du Centenaire à Waterloo. C'est le 12 septembre, donc samedi qui s'en vient, de midi à 21h. C'est un festival super convivial, c'est ouvert à tous et surtout, c'est gratuit.
1: Et il y a combien d'exposants ou de dégustations qu'on peut faire là-bas?
2: En tout, cette année, on a 19 brasseurs. Puis là, quand je dis brasseurs, c'est des bières et des spiritueux. Fait que ça fait plus de 200 produits au total. Oh. Puis avec ça, on a des concessions alimentaires, un barbecue argentin, des food trucks, de hamburger, la fromagerie des cantons aussi va être là. Donc, il y en a vraiment pour tous les goûts.
1: Et par les intérieurs, je pense qu'il y avait des sections spectacles aussi. Est-ce qu'il y en a encore cette année?
2: Non, c'est ça. Ça fait partie d'une des nouveautés. Dans le fond, on n'a pas de spectacle, mais okay. On a agrandi la zone des haltes gourmandes. Fait que ça fait plus de place assise dans la zone de restauration. Mais tu sais, il va y avoir de la musique quand même un petit peu partout sur le site, là, tout au long de la journée. Puis c'est ça, cette année, dans le fond, une autre de nos nouveautés, c'est qu'on a 4 nouveaux brasseurs. On a le Bromont de Bromont, la compagnie Villandré de North Attley, le Buck de Sherbrooke et finalement la brasserie Bad Bones de Dunham. Mm.
1: Et côté transport, je sais que par les années antérieures, puis même cette année, je suis pas sûr, mais je pense que la MRC de la Haute-Yamaska offre encore un transport gratuit qui va partir de Green Bay, qui s'arrête à Shefford, si je me trompe pas, puis il sera à Waterloo, ça se peut-tu?
2: Oui, tout à fait, c'est ça. C'est tout au courant de la journée, dans le fond, à partir de midi, il va y avoir la navette de la MRC qui fait un arrêt à Shefford jusqu'à Green Bay, aller-retour comme ça. Donc, les gens peuvent profiter puis être éco-responsables aussi en même temps.
0: Mmh. Puis si on souhaite avoir plus d'infos, on va où?
2: Ben, c'est sur la page Facebook du festival, Festival des bières de Waterloo, tout simplement. Toute l'info est là. Vous pouvez voir les brasseurs, l'horaire de la journée, puis tout ça. Toutes les nouvelles vont être là.
0: Ben Alex Saint-Martin, merci beaucoup. On vous souhaite un bon événement ce samedi. Je vous rappelle, Festival des bières de Waterloo, de midi à 21h, la place du centenaire de Waterloo.
1: Un gros merci. Puis en passant, jusqu'à date, si ça change pas, il va faire beau samedi. Vous êtes chanceux.
2: Ben c'est la plus belle journée de la semaine.
1: Un gros merci. Merci, puis bon festival. Bye.
2: Merci beaucoup. Bye-bye.
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2: Il est 5h03 minutes, info M105. Ben, on est en pleine élection, ça fait qu'on va jaser d'élection, Florence.
3: Oui, on jase élection parce que ce soir aura lieu dans un premier temps le premier rendez-vous télévisuel dans le cadre de cette campagne électorale québécoise. Je dis rendez-vous télévisuel puisqu'il ne s'agira pas d'un débat à proprement parler puisque les leaders politiques vont seulement répondre aux questions de Sébastien Bovet, Anne-Marie Dussault et Alec Castonguay, donc les chefs des principaux partis qui répondront tour à tour aux questions de ces trois journalistes de Radio-Canada dans le cadre de l'émission 5 chefs, une élection. Et ensuite, le premier débat sera officiellement diffusé à TVA le 15 septembre. Le second se tiendra le lendemain sur les ondes de nouveau, tandis que le débat de Radio-Canada aura lieu le 23 septembre. Avant de participer à l'émission, oui, les leaders des différents partis politiques ont fait de nouvelles promesses, j'ai de la misère avec ça, des promesses électorales, mais pour les provinces, plutôt ce matin. Donc, la chef caquiste Christine Fréchette, qui s'est engagée à améliorer les façons de faire dans la construction d'infrastructures pour diminuer les coûts. Le chef libéral, pour sa part, Charles Milliard, a promis une modernisation de l'État qui se concrétiserait notamment par l'élimination d'environ 12 000 postes de fonctionnaires sur une période de 5 ans. Et en terminant, le chef conservateur Éric Duhaime, qui a dévoilé son cadre financier et a aussi annoncé que son candidat dans Pontiac, un pasteur anti-avortement, ne sera pas sur les rangs lors des élections. Donc, le candidat en question qui s'est désisté de la course. Et parlons toujours d'élections provinciales, mais cette fois-ci à l'échelle locale, puisque Granby porte ses priorités à Québec en vue des élections. La mairesse Julie Bourdon a dévoilé aujourd'hui une série de demandes destinées aux partis politiques afin d'obtenir un soutien financier pour plusieurs projets structurants. On l'écoute.
4: L'itinérance, la rénovation du palace, l'habitation pour avoir plus de logements sociaux et abordables, le pôle universitaire, Climasol pour venir décontaminer le site de la Cresswell, avoir les subventions pour notre centrale de traitement d'eau potable, également avoir des sous supplémentaires pour le transport collectif et finalement avoir du financement pour notre service de police étant donné qu'on a une iniquité face à des villes comparables de nous qui sont avec la SQ.
3: La ville qui réclame également des investissements majeurs pour ses infrastructures d'eau potable et des eaux usées. Selon Julie Bourdon, en terminant, les municipalités ne peuvent plus assumer seules ces responsabilités qui sont grandissantes. Et terminons rapidement, toujours à l'échelle locale, puisque le Centre d'aide aux entreprises Haute-Yamaska et Région lance une nouvelle programmation d'ateliers gratuits en entrepreneuriat et en reprenariat. Les formations qui débuteront le 16 septembre à Granby s'adressent aux personnes qui souhaitent démarrer, vendre ou entreprendre une entreprise. Alors, les personnes intéressées peuvent consulter le calendrier et s'inscrire directement sur le site du Centre d'aide aux entreprises Haute-Yamaska. Et pour plus de détails et nouvelles, comme d'habitude, c'est au m105.ca.
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2: Allons-y avec une rumeur dans la Ligue nationale de hockey. Apparemment que les Ducks vont inscrire le nom de l'attaquant Chris Kreider au ballottage. Il lui reste une année écoulée avec un salaire de 6,5 pour la prochaine saison. Dernière saison, lui quand même, 72 points en 75 parties. Et là, il y a plusieurs personnes, des rêveurs, qui pensent qui pourrait s'en venir avec le Canadien de Montréal. C'est à suivre là-dessus. En tout cas, chose certaine, lui veut s'en venir ou revenir dans une équipe de l'Est. Il y a aussi au soccer ce soir le FC Montréal qui reçoit l'équipe de Charlotte FC. C'est à 19h30. Et en terminant, pour les nostalgiques, peut-être ceux parmi vous qui l'avaient connu, ça se pourrait, André Pronovo, l'un des 6 plus vieux anciens joueurs du Canadien toujours vivant, est décédé malheureusement hier. Il avait 90 ans.
6: On attend des averses pour ce soir et cette nuit entre 15 à 25 mm, minimum de 18. Demain, ce sera un petit peu d'averses en journée quand même, un 40% attendu avec du soleil, des nuages à travers tout ça, maximum de 22. On a présentement 20 degrés.
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2: C'est un méga hit aujourd'hui qui nous amène en 1983. Puis vous savez, des fois, trouver l'inspiration, ça peut être compliqué.
6: Mm-hmm.
2: Et l'inspiration de cette chanson-là vient d'une histoire compliquée. Il y a une fille qui était chanteuse, qui était aussi comédienne, mais surtout chanteuse. Elle faisait une New Wave. Elle venait d'Écosse à l'époque. Puis elle s'appelait Claire Morgan. Moi, je la connaissais pas, probablement que vous autres non plus.
6: Non.
2: Mais le compositeur de la toune trippait dessus. Mais il y avait un problème. Il était en couple.
6: Ah!
2: Puis il y avait deux autres problèmes.
6: Quoi?
2: Parce que Claire avait deux chums.
6: Ah, quoi?
2: Fait que là, t'es rendu dans une histoire de quatre personnes.
6: Fait que c'est plus qu'un triangle amoureux, là.
2: Non, c'est un quadruple amoureux. Hein?
9: Un carré.
2: En tout cas, c'est très carré comme histoire. Et pas c'est britannique comme tune, finalement. Spando Ballet avec la chanson True. C'est ça l'historique de la chanson pour la composition, mais ça a donné un méchant beau gros succès.
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0: On attend le bout, il va le dire, mais n'empêche que c'est une chanson de Bryan Adams, une nouvelle.
1: Oui.
0: Pour répondre à Donald Trump.
1: Dans le fond, cette chanson-là s'appelle 51st State. C'est justement un hymne anti-Trump. Là, donc, il n'est pas pour le 51e cas parce qu'on parle du Canada, évidemment, là-dedans. Puis, avec ça, il a annoncé un nouvel album qui va sortir le 6 novembre prochain. Puis, cet album-là, il dit que c'est un mélange de country, de folk, de rock, mais surtout une lettre d'amour au Canada, justement, avec la chanson qu'on vient d'écouter. Mais aussi, il a fait une chanson sur Terry Fox. Alors, on va pouvoir entendre le reste de ces chansons-là dès le 6 novembre prochain.
0: Mais la tune pour répondre aux tarifs de Trump et compagnie, il me semble que... moi, je lance ça comme ça ici. On va dire ça à notre direction musicale, si elle écoute. Je crois que toutes les stations du Canada devraient tourner cette chanson-là. Honnêtement, juste pour répondre à tout ce qui se passe, ce serait notre façon de jaser un peu. On va y aller maintenant avec la Maison de culture de Waterloo. Il y a plein de shows qui s'en viennent, mais beaucoup de spectacles qui sont complets.
1: Beaucoup au mois de septembre. Mais un qui est pas complet, c'est Pierre Méthode qui est à la Maison de culture de demain à compter de 20h. Christine Morancy, les deux shows sont complets. Jean-Michel Biais, pianiste, aussi, c'est complet pour le moment. Il reste des places pour Laurent Niquet le 26 septembre. Sinon, on arrive début octobre, déjà Marthe Laverdière. Il reste des billets, ça vous tente Damien Robitaille aussi, début octobre. Michel Pagliaro, bref, Pierre Verville aussi, qui va venir au Palace aussi un peu plus tard, mais qui est aussi du côté de la Maison de la Culture de Waterloo.
0: Du côté de la Maison de la Culture, de la chose
1: ça,
0: à côté. Là.
1: Tout ça, lui, va être là le 10 octobre, puis pour vos BMC Waterloo.
0: OK. Les initiés les connaissent, d'autres un peu moins disent « Ah, de que c'est? » Ben, c'est Angine de Poitrine.
1: Ouais.
0: Cette formation du Saguenay, ben, en fait, ce duo du Saguenay qui connaît un succès mondial.
1: Ça se poursuit.
0: Ça se poursuit, parce que là, ils s'en vont dans une émission de télé super populaire.
1: Première apparition de la télé américaine, la semaine prochaine, lundi 14 septembre, à l'émission de Jimmy Fallon, donc de Tonight Show, qui est un spectacle, une émission hyper connue aux États, très, très écoutée. Donc, c'est le fun de voir un groupe d'ici, du Saguenay, qui prend de l'ampleur partout dans le monde.
0: Merci, Lydia.
1: Plaisir.
0: À demain.
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0: La gang de Salbarbe dans le retour M105 qui nous offre un nouvel album. On a appris hier aussi lors du lancement de programmation du Palace que Salbarbe seront de passage en septembre.
1: Et
0: pas
1: oui.
0: Septembre cette année, mais septembre l'an prochain.
1: C'était le scoop de la soirée.
0: C'est ça. Fait que si vous les aimez, ben réservez vos billets. Hey, il est déjà 17h31, mais c'est pas grave. J'ai le goût de parler d'une initiative de marketing que j'ai trouvée très bonne PFK. Poulet frit Kentucky.
1: D'accord.
0: En fin de semaine, en Italie, il y avait un festival de musique là-bas. Puisque les gens de PFK ont fait, ils ont dit, faites-vous tatouer avec un vrai tatouage le logo KFC en anglais. C'est n'importe où sur votre corps et vous allez avoir du poulet gratuit à vie.
1: C'est, mais je trouve ça risqué comme campagne. Ouais, de demander les gens de marquer leur corps de façon permanente.
0: C'est un petit tatou, il est tout petit.
1: OK, il est tout petit.
0: Tu as quand même 200 personnes qui vont avoir du PFK à vie en Italie parce qu'il y a 200 personnes qui se sont faites quand même tatouer. Voilà.
1: Est-ce que tu le ferais, Marlon? Tu tatouages chez les fesses?
0: Ouais, il paraît pas.
1: Non, c'est ça, il faut le mettre à un endroit.
0: Ah non, c'est vrai, moi je me promène toujours les fesses à l'air.
1: Bon.
0: Fait que oui, il paraît dans mon cas.
1: Oh mon Dieu, j'ai couru après.
0: Tant qu'à parler d'initiative marketing de cette même compagnie, ils en ont fait des bonnes avec les années. Entre autres, ils ont envoyé un sandwich dans l'espace. En 2017, pour le lancement de leur sandwich Zigger, ils l'ont envoyé, il a passé 4 jours dans l'espace.
1: C'est un coup de marketing. Je savais pas, mon Dieu!
0: Ils ont créé un gros logo pas loin de la zone 51. Ça, c'est il y a quelques années encore. Un gros logo de 8 129 m². Le but était d'avoir le KFC vu de l'espace avec Google Earth. Et
1: okay.
0: Tu peux le voir, ça a marché leur campagne. Ils ont créé pour vous, les filles, tu sais, c'est toujours le fun, en particulier si tu tronches les ongles, du vernis à ongles comestible. En 2016, tu avais le choix entre le poulet original ou le poulet épicé.
1: C'est douteux, mais en même temps, ça fait parler.
0: C'est très hot comme marketing. Et la dernière que je trouve extraordinaire, vous avez toujours rêvé de sentir le petit poulet. Ben, ça existe et vous pouvez le faire, de la crème solaire. la pas trop forte, la 30. Fait que vous avez des coups de soleil en plus. Mais ça a l'air que quand t'as chaud, ça sent le PFK.
1: Lydia qui nous parlait tantôt des parfums, puis qu'est-ce que ça voulait dire? Je sais pas, le poulet, est-ce que c'est séduisant, le poulet?
0: Séduisant, Lydia, t'es encore ça? Non, hein?
1: Je pense pas.
0: C'est pas sûr non plus.
1: Non, moi, pas sûr non plus.
0: Mais une fois de temps en temps, c'est bon du PFK.
1: Ah, mais oui.
0: Bon appétit là-dessus.
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0: 5h33 minutes, on jase de politique provinciale et entre autres d'Éric Duhem maintenant.
1: Oui, Éric Duhem qui a dû annoncer le désistement d'Éric Lantier plus tôt ce matin lors d'un point de presse. Éric Lantier qui s'est désisté à la suite d'un article publié par le Journal de Montréal affirmant qu'il est un pasteur pro-vie qui veut rouvrir le débat sur l'avortement et qui s'en prend également à la communauté LGBTQ+. Alors que je le rappelle, Monsieur Duhem est ouvertement gay. En mai 2019, il a d'ailleurs écrit sur Facebook qu'il avait le privilège d'ouvrir la marche pour la vie qui avait lieu à Ottawa. Je parle toujours de Monsieur Lantier. Je rappelle également que la semaine dernière, un autre candidat conservateur, mais cette fois-ci dans la région, plus précisément dans la circonscription de Brome-Missisquoi, s'est également retrouvé dans l'eau chaude, cette fois-ci pour des propos anti-vaccins controversés qu'il avait publiés sur sa page Facebook en période de pandémie. Il s'agit bien de David Allary. Éric Duhem, dans tout ça, rappelle que son parti est pro-choix et que tous les candidats sont mis au courant de la ligne officielle du parti. Et parlons toujours élection, mais cette fois-ci à l'échelle locale, puisque Granby est revenu sur ses priorités, ses demandes aussi, dans le cadre de cette période électorale de 2026 à Québec. La mairesse Julie Bourdon qui a dévoilé une série de demandes parmi les priorités. Il est notamment question de la rénovation du palace, ça fait plusieurs années qu'on en parle, la création de logements abordables, la lutte à l'itinérance, l'implantation d'un pôle universitaire et la décontamination du site Creswell. Tous des sujets assez chauds, oui. Dans la municipalité, la ville qui réclame également des investissements majeurs pour ses infrastructures d'eau usée et d'eau potable. Selon Julie Bourdon, la raison pour laquelle elle fait ses demandes au niveau provincial, c'est que les municipalités ne peuvent plus assumer seules ses responsabilités grandissantes financièrement. Et terminons toujours à l'échelle locale, puisque la ville de Farnham invite la population à 2 événements d'ici la fin du mois de septembre. d'abord la journée des aînés qui se tiendra le 24 septembre de 12h30 à 16h au centre Anicet Tessier. Et dans le cadre de la journée de la culture, un atelier créatif aura également lieu le 26 septembre permettant aux participants de laisser un témoignage de fin d'âme d'aujourd'hui dans une boîte intemporelle qui sera ouverte 25 ans plus tard. Alors voilà l'essentiel de vos infos. Détails, autres nouvelles, comme d'habitude, au m105.ca.
0: Merci beaucoup. Au sport, c'est assez tranquille aujourd'hui, mais quand même vous dire que Martin Saint-Louis, l'un de ses trois fils, va jouer pour le Phoenix de Sherbrooke dans la Ligue de hockey junior majeur du Québec. Ça a été annoncé en ce mercredi. On est mercredi aujourd'hui, oui?
1: Oui, on est bien mercredi.
0: OK, c'est beau. Je pensais qu'on était vendredi. Bon week-end! Soccer ce soir, le FC Montréal reçoit le Charlotte FC. C'est à 19h30. Et vous mentionnez que les Ducks vont inscrire, apparemment, selon pas mal de rumeurs, le nom de l'attaquant Chris Kreider au ballottage. Un gars qui devait gagner cette saison 6,5 millions de dollars. Saison dernière, quand même, 72 points sur une 75 matchs joués. Donc, un très bon attaquant à suivre. Lui veut revenir vers l'Est. Et évidemment, il y a plein de petits experts hockey québécois qui disent qu'il pourrait s'en venir avec les Canadiens. Mais il n'y a rien de confirmé là-dessus. Ce soir, cette nuit, il y a quelques averses qui nous attendent. En passant, le minimum sera hyper confortable. Je partais pour dire maximum parce que c'est un maximum moyen que nous aurons comme minimum la nuit prochaine. Minimum de 18 degrés actuellement. Il fait 20.
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0: Garçon.
1: On est dans le retour. On vous souhaite une excellente fin de journée. Merci de nous avoir choisi. Jusqu'à date, c'est pas pire. Hein? Le ciel est gris, mais du moins dans le centre-ville de Granby, il pleut pas encore. Mais préparez-vous. Si vous avez à sortir ce soir, amenez le parapluie, ben c'est garanti qu'il va mouiller, du moins selon les prévisions d'Environnement Canada. Avant d'y aller avec d'autres chansons, vous rappelez que si vous voulez vous offrir des activités, la place, c'est Granby Multisport. C'est à Granby que ça se passe. Et ils ont 60 activités physiques pour la session d'automne qui vous sont proposées. Je vais en dire quelques-unes parce que les 60, ça va être trop long puis j'aurais pas fini avant demain. Mais vous avez de la gymnastique, du patin, du yoga, de la zumba, des cours de groupe, de la musculation. Vous voulez les connaître, vous voulez savoir quand vous pouvez vous inscrire. Ben, le savoir, je peux vous le dire. C'est jeudi de cette semaine, donc c'est demain que vous pourrez vous inscrire. Mais pour connaître toutes les activités qui sont proposées, il y en a pour les jeunes, il y en a pour les adultes, il y en a aussi pour les seniors. Vous allez faire un tour sur leur site internet qui est granbymultisport.ca.
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Un super souvenir d'Alpha Rococo dans le retour. 17h54, on se dirige vers notre soirée M105. Puis avant, évidemment, à 18h, si vous voulez être au courant des dernières nouvelles, c'est Florence qui va s'en occuper.

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3: Ici Florence Aquilina et voici vos infos M105. Granby aujourd'hui qui porte ses priorités à Québec en vue des élections provinciales de 2026. La mairesse Julie Bourdon a dévoilé une série de demandes destinées aux partis politiques afin d'obtenir un soutien financier pour plusieurs projets structurants. Parmi les priorités figurent la rénovation du palace, la création de logements abordables, la lutte à l'itinérance, l'implantation d'un pôle universitaire et la décontamination du site Cresswell. Selon Julie Bourdon, les municipalités ne peuvent plus assumer seules ces responsabilités grandissantes. Et parlons toujours élections, mais cette fois-ci à l'échelle provinciale, puisque le chef conservateur Éric Duhem a annoncé le désistement d'Éric Lantier plus tôt ce matin lors d'un point de presse. Éric Lantier, qui s'est désisté à la suite d'un article du Journal de Montréal, affirmant qu'il est un pasteur pro-vie qui veut rouvrir le débat sur l'avortement et qui s'en prend directement à la communauté LGBTQ+, alors que M. Duhem, je le rappelle, est ouvertement gay. En mai 2019, il a écrit sur Facebook qu'il avait le privilège d'ouvrir la marche pour la vie qui avait lieu à Ottawa. Je parle toujours de M. Lantier ici. Je rappelle également que la semaine dernière, c'est le candidat conservateur dans la région de Brome-Missisquoi, pour la circonscription de Brome-Missisquoi, qui s'est retrouvé dans l'eau chaude pour des propos anti-vaccins controversés qu'il avait publiés sur sa page Facebook. Éric Duhem, dans tout ça, rappelle que son parti est pro-choix et que tous les candidats sont mis au courant de la ligne officielle du parti. Alors voilà, c'était l'essentiel de vos infos, détails, autres nouvelles, comme d'habitude, au m105.ca.
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6: Akidou, on y va avec ben de la musique pour les deux prochaines. Bienvenue dans cette soirée M105 du milieu de semaine. OK, je sais, si on regarde pour à peu près les 48 prochaines heures, il est question de temps gris, probablement avec de la pluie, mais c'est un détail. Parce qu'on a de la musique qui va vous mettre du soleil dans les oreilles, mes amis, comme par exemple The Weeknd tantôt avec Dancing in the Flames. Il y a aussi le duo danois, Safri Duo, qui y sera avec leur Bongo Song. Ça, c'est une toune qui avait connu un gros succès en 2000. Chanson sans parole. Bref, c'est une pièce musicale, finalement, qui va vous donner le sourire, assurément. On part ça tout de suite en rendant, entre guillemets, hommage à un buveur de sang. Voici

0: Ça, c'est une toune qui a réussi quelque chose de quand même exceptionnel. Parce que dans l'histoire musicale, rares sont les chansons, c'est pas une chanson, c'est une pièce finalement, qui connaissent un méga succès international. Et celle-là, c'en a été une. Le duo de percussionnistes Safri Duo, qui viennent du Danemark, viennent de tourner comme ça avec leur Bongo Song. Avant de poursuivre en musique, regardons ce qui s'en vient à la météo. Entre autres, pour ce soir, cette nuit, c'est de la pluie. 10 à 20 mm d'accumulation, mais le minimum est tout de même pas pire confortable. Écoutez, c'est 10 degrés de plus que les normales de saison. On parle d'un 18 pour cette nuit. Demain, alternance soleil-nuage, il se pourrait qu'on ait encore des gouttelettes demain matin, mais pour le restant de la journée, ça sera probablement pas pire, avec un maximum de 21 degrés. Maintenant, en musique, ce que l'on a en réserve, Jennifer Page, il sera avec son seul succès en carrière. On se retrouve à la fin des années 90 avec elle, la tune Crush. Il y a Dasha qui y sera aussi, Morgan Wallen, et dans quelques instants, place à Ed Sheeran et Martin Garrix à M105.
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0: 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Ce sera le moment des infos M105 avec Florence dans quelques minutes. Florence qui sera suivie, entre autres, de Kevin Parent, de Laurence Saint-Martin, de Fred's et encore plus.
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2: Ici Florence Aquilina et voici vos infos M105. Le chef conservateur Éric Duhem, en cette 14e journée de campagne électorale, a annoncé le désistement d'Éric Lantier plus tôt ce matin lors d'un point de presse. Éric Lantier qui s'est désisté à la suite d'un article publié par le Journal de Montréal, affirmant qu'il est un pasteur pro-vie qui veut rouvrir le débat sur l'avortement et qui s'en prend également à la communauté LGBTQ+. Je rappelle que la semaine dernière, c'était le candidat conservateur de la circonscription de Brome-Missisquoi qui s'est retrouvé dans l'eau chaude pour des propos cette fois-ci anti-vaccin, controversé qu'il avait publié sur sa page Facebook en pleine pandémie. Éric Duhem, dans tout ça, rappelle que son parti est pro-choix et que tous les candidats sont mis au courant de la ligne officielle du parti. À l'échelle locale maintenant, Granby qui porte ses priorités à Québec en vue des élections provinciales, toujours en cette période de campagne électorale. La mairesse Julie Bourdon qui a dévoilé une série de demandes destinées aux partis politiques afin d'obtenir un soutien financier pour plusieurs projets. Parmi les priorités figurent notamment la rénovation du palace, la création de logements abordables, la lutte à l'itinérance, l'implantation d'un pôle universitaire et la décontamination du site Cresswell. Toujours selon Julie Bourdon, les municipalités ne peuvent plus assumer seules ces responsabilités grandissantes. Alors voilà, c'était l'essentiel de vos infos, détails, autres nouvelles, comme d'habitude au m105.ca.
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0: Niv avec Milky Chance dans cette soirée M105 qui se poursuit aujourd'hui jusqu'à 20. En passant, c'est Marlon qui vous tient compagnie. J'anime aussi une autre émission avec les filles, hein, avec Lydia et Florence, tous les jours en semaine, en fait du lundi au jeudi. À partir de 4, c'est le retour M105. On a une nouvelle chronique le jeudi, hyper intéressante. OK, on le sait, la vie coûte de plus en plus cher. Les produits qu'on achète, des fois on peut se faire avoir aussi. Dans cette chronique qui s'appelle « Vos droits, votre argent », on parle de budget, d'épargne, de consommation, de protection du consommateur. Et c'est avec Gianna Meunier de l'ACEF Montérégie-Est. Alors, c'est un rendez-vous bien pratique pour s'aider côté financier. C'est à tous les jeudis à 16h50 dans le retour M105. En musique tantôt pour cette soirée M105, d'ici à la fin de l'émission, Zaz, Daniel Bélanger, plus près de nous, Ariane Moffat et le prochain, c'est Lucenzo.
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0: Et voilà.
1: C'est terminé pour aujourd'hui. On vous attend demain pour un dernier retour à M105 avec Lydia puis Florence. Je suis Marlon. Je vous souhaite une bien belle fin de journée. Puis j'ai déjà hâte de vous jaser demain. À 4, dans le retour. Salut.
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7: 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C'est-à-dire que je peux garder un œil un peu plus rationnel. J'ai pas de biais aussi dans le couple. Lorsqu'il y a des arguments, on part avec un bagage. Moi, c'est-à-dire, je vais donner raison à différentes périodes.

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1: Ici Florence Aquilina et voici vos infos M105. Avant de participer à l'émission 5 chefs, une élection, les leaders des différents partis politiques, ils sont allés de nouvelles promesses électorales plus tôt ce matin. Commençons d'abord par la chef caquiste Christine Fréchette qui s'est engagée à améliorer les façons de faire dans la construction d'infrastructures pour diminuer les coûts. Le chef libéral Charles Milliard, pour sa part, a promis une modernisation de l'État qui se concrétiserait notamment par l'élimination d'environ 12 000 postes de fonctionnaires sur une période de 5 ans. Et en terminant, le chef conservateur Éric Duhaime, qui a dévoilé son cadre financier, il a également annoncé que son candidat dans Pontiac, un pasteur anti-avortement, ne sera pas sur les rangs lors des élections puisque ce dernier s'est désisté. À l'échelle locale maintenant et plus précisément du côté de la ville de Farnham. Farnham qui invite la population à deux événements rassembleurs d'ici la fin du mois. D'abord, la journée des aînés qui se tiendra le 24 septembre de 12h30 à 16h au centre Anicet-Essier, organisé en collaboration avec la table de développement des communautés de Farnham et région. Et dans un deuxième temps, dans le cadre des Journées de la culture, un atelier créatif qui aura lieu le 26 septembre permettant aux participants de laisser un témoignage du Farnham d'aujourd'hui dans une boîte intemporelle qui sera ouverte dans 25 ans. Alors voilà, c'était l'essentiel de vos infos. Détails, autres nouvelles, comme d'habitude, au m105.ca.